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0: Salut, bon réveil, il est 6h01, c'est jeudi matin, bienvenue sur Énergie, c'est Charlie, nouvelle journée qui démarre, jour de match aujourd'hui. Hein. Attention, ça rigole pas. Du coup, on va se mettre dans l'ambiance, on va soutenir les bleus, jusqu'à 10h évidemment dans le 6-10 de l'été. Avec Becky J et Omega, tiens, pour bien démarrer la journée, vous connaissez par cœur, ça va vous faire danser un petit peu sorti du livre, c'est juste après Sound of Legend. 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Et l'actu, comme toutes les demi-heures dans le 6-10 de l'été Énergie, on y va, on retrouve la rédac partout en France. Info et météo, on est le 9 juillet aujourd'hui et c'est avec Benjamin Bardel. Salut Ben.
1: Salut Charlie, salut à tous. Un ciel tout bleu, pas de nuages blancs et un soleil tout rouge. Le temps de ce jeudi, c'est encore une journée torride en France. La chaleur s'impose partout sur le pays ce matin. Des petits nuages ouvrent la journée à Rennes ou encore à Alençon. Le soleil domine partout. On dépasse déjà les 20 degrés. Il fera dans l'après-midi 30 à Royan et Montélimar, 37 à Castres, 36 à Alès et 33 à Paris. La canicule va encore s'intensifier dans les prochains jours en France. 72 départements sont en vigilance orange. Après les fortes chaleurs en journée, ce sont désormais les nuits tropicales avec des températures qui ne dépassent pas les 20 degrés, qui dépassent les 20 degrés en pleine nuit. Épisode caniculaire qui pourrait se prolonger jusqu'au début de la semaine prochaine. Depuis le début du mois de juillet, près de 8000 hectares de forêt ont déjà été ravagés par les flammes dans le pays. C'est plus que sur l'ensemble du mois de juillet 2025. Les principaux feux touchent les Pyrénées-Orientales, la Drôme et l'Hérault. Hier, un sapeur-pompier volontaire de 22 ans est mort lors d'une intervention en Savoie. Tout ça pour ça, Donald Trump affirme qu'à ses yeux, le cessez-le-feu avec l'Iran est terminé. Les tensions s'intensifient au Moyen-Orient. L'armée américaine annonce avoir mené de nouvelles frappes contre l'Iran après des attaques iraniennes visant des bases américaines au Koweït et à Bahreïn. Des détonations ont notamment été signalées au sud de l'Iran. Les supporters préparent les t-shirts, le maquillage sur les joues. Ce soir, c'est le remake de la demi-finale de 2022 au Qatar. Les Bleus affrontent ce soir le Maroc en quart de finale de la Coupe du Monde. 4 ans après la défaite du Maroc, les deux équipes de foot se retrouvent pour ce match royal. Le sélectionneur français Didier Deschamps s'attend à un match difficile face aux Lions de l'Atlas. Match à Boston à 22h, heure française. 5000 policiers sont mobilisés en France pour ce match qui va rassembler bien sûr des milliers de supporters dans les rues, dans les bars et les lieux publics. Le Tour de France cyclisme, première grande bataille en montagne entre Pau et Gavarnie Gèdre aujourd'hui pour cette 6e étape. 186,2 km de haute montagne au programme le col d'Aspin, le mythique col du Tourmalet et une arrivée à Gavarnie. Départ à 12h40. La première bande-annonce de Dune, troisième partie, a été dévoilée. Ce dernier volet de la trilogie de Denis Villeneuve retrouve Paul Atréides. Il est devenu un empereur redouté, confronté aux conséquences de son pouvoir. Timothée Chalamet et Zendaya sont de retour pour ce casting XXL, aux côtés notamment de Jason Momoa, Robert Pattinson. Le troisième épisode de Dune sortira en France le 16 décembre prochain. Le 6-10 de l'été commence avec Charlie. Très beau jeudi et bien sûr, allez les Bleus. Bon réveil.
0: Et t'as pas mis le maillot, Ben?
1: Non, c'est vrai. Je vais le chercher.
0: Ah, bah j'espère. Merci beaucoup. Le maillot de la France, hein, pas le maillot numéro 14, attention.

Jeudi matin sur Énergie, c'est Charlie. Bon réveil, bon courage aujourd'hui pour le taf. Aujourd'hui, vous savez que c'est jour de match, hein, ça y est. Et on va se mettre dans l'ambiance Coupe du Monde avec Jason Derulo qui arrive sur Énergie. Je sais pas s'il est fan de foot, Jason Derulo, j'ai jamais vu avec un maillot. Déjà qu'on le voit pas souvent avec un t-shirt, alors avec un maillot, je sais pas, il est tout en torse nu, Jason Derulo. Nous on soutient les Bleus, en tout cas bon courage à tous les supporters marocains qui écoutent Énergie ce matin, bon match à vous. Et Jason Derulo, lui spécialiste des hits de l'été, il nous met bien ce matin juste après Teddy Swims.

0: Jeudi matin, c'est Charlie, c'est le 6-10 de l'été. Bon réveil avec énergie, bonne fin de nuit de boulot. Il y en a qui terminent peut-être bientôt, peut-être que vous finissez à 7h là, d'ici un peu moins d'une heure. Mais écoutez, bon courage, vous avez bien fait de mettre énergie pour bien démarrer cette nouvelle journée, pour vous ambiancer avec tous les hits de l'été. On va retrouver David Guetta, Mauvais Joe calé aussi pour vous. Les infos arrivent à 6h30 et juste avant, on continue de se marrer avec les Wawin. S'ils vous manquent pendant tout l'été, vous inquiétez pas, ils sont là jusqu'à 10h, c'est le meilleur de Manu.
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2: On continue à parler des choses sur lesquelles on n'ose rien dire. Ça vous arrive dans la vie, vous n'êtes pas trop content, mais vous allez rien dire. 0-870-42-48, vous continuez à nous appeler. La chose numéro 1, je vous rappelle, sur laquelle les Français n'osent rien dire, c'est quand le plat est froid au restaurant. Lorenza, sur quoi tu n'oses rien dire?
3: Moi, c'est quand quelqu'un m'offre un cadeau fait main et que c'est clairement raté.
2: Ah, alors si c'est un enfant...
3: Oui, non, pas les enfants, hein, mais tu vois, un adulte...
2: Ah, même un adulte?
3: Bah, en vrai, je trouve ça tellement mignon. Je me dis, la personne a mis son cœur. Même si c'est éclaté et très moche, je vais dire, oh, merci.
2: Dans ces cas-là, moi, je dis, non, alors, t'as mis ton cœur, mais la prochaine fois, fais-le avec les mains.
4: C'est sympa, ça.
3: C'est vrai que je vais garder cette réponse, c'est pas mal.
2: Un petit point, comme ça.
3: Merci.
2: Quelle est la chose sur laquelle vous n'osez rien dire? Florent, notre producteur, encore un truc?
5: Quand tu prêtes un stylo à quelqu'un et qu'il te le rend avec le bouchon mordillé.
2: Ça me rend fou, ça.
4: Ouais.
3: Tu dis rien?
5: Bah, non.
4: Ah, moi je le laisse.
2: Ah non.
3: Ah bah moi je touche plus.
5: Et parfois ça arrive que j'oublie et je le mordis derrière.
2: Ah
5: et là j'ai envie de.
4: Mais tu te rappelles, tu te dis putain il était pas mordillé.
5: Après tu dis
3: non.
5: C'est trop tard.
2: Ah non. Ah non, vraiment je lutte contre les mordilleurs.
3: C'est non.
2: Pour moi, stylo mordillé, c'est stylo jeté.
3: Ouais, je suis d'accord.
2: C'est le tien quoi. Vas-y, maintenant c'est le tien. Ah non. Oh là là, mordillé par-dessus un mordilleur.
5: Eh oui, mais parfois t'oublies, puis voilà.
2: Non.
3: La vie.
5: Puis la mise en bouche est faite et c'est terminé.
4: Mise en bouche.
2: T'as rentré plein dessert. J'ai commencé par un big 4 couleurs. On a Shelly qui est là. Bonjour Shelly, bienvenue sur Énergie.
6: Bonjour Manu, bonjour les wawas.
2: Shelly, quelle est la chose sur laquelle t'oses rien dire?
6: Moi, c'est quand une copine tient absolument, en fait, à montrer toutes les photos de ses vacances. Bah, j'ose rien dire, mais c'est toujours long.
2: Alors moi, je dis moi.
3: Toi, tu dis, dis
2: ah, je dis, ouais, au bout de 5-6, si c'est chiant, je dis.
4: C'est vrai.
3: Mais tu dis quoi?
2: Mais je dis, c'est chiant.
3: Ah bon?
2: Non, alors je mets pas comme ça, mais je dis, en fait, sur les photos de vacances, quand tu prends un super paysage,
4: ouais.
2: Toi, tu l'as vu le paysage.
4: Oui, tu es encore dedans.
2: Mais en photo, il rendra jamais aussi bien qu'en vrai. Donc, il faut mettre des gens dessus. Qui font des grimaces, des gens qui montent leurs fesses, des gens. Non, mais il faut mettre un peu de vie dans les photos pour que nous, on s'intéresse. Tu vois,
3: oui,
2: moi, honnêtement, 10 photos d'un lac, merde. Ouais.
4: Moi, j'ai déjà eu un carrousel pendant un apéro. J'étais chez un pote et il avait fait un carrousel sur sa télé.
3: Oh
4: et donc,
3: non.
4: On était en train de boire un verre et toutes les deux secondes, il arrêtait. Ah bah tiens, regarde, ça c'est le Machu Picchu là. Je m'en fous. Tu vois, je vais sur Google si je veux le voir.
2: Regarde, c'est le Machu Picchu.
4: Tu vois, je m'en fous de tes vacances.
2: Et là encore, parce qu'ils en font, évidemment, ils en font 1000 des photos. Oui. Parce qu'ils ont peur d'en louper une.
3: Bien
2: donc, t'as 1000 photos du Machu Picchu. Ah oh non, ça c'est vraiment.
4: On n'en peut plus.
2: Merci beaucoup, Shelly, de nous avoir appelé. On te souhaite une belle journée et un beau week-end.
6: Belle journée à vous.
2: Ciao, Fred est là aussi. Bonjour Fred.
7: Salut Manu, salut les Wawa.
2: Bienvenue parmi nous, Fred. Quelle est la chose sur laquelle
7: Merci.
2: Tu n'oses rien dire?
7: Alors moi, j'ose rien dire quand je suis en train de faire une file d'attente, notamment quand je fais les courses et quand t'as une petite personne âgée qui vient se faufiler et qui te double.
2: Mais alors ça, par contre, c'est moi non plus. Quand c'est une personne âgée,
7: j'ai pitié d'elle, sincèrement.
2: Mais non, mais parce que je me dis, c'est 10 secondes de vie qu'elle gagne, moi je les ai encore devant moi.
3: Mais quoi, ça veut dire que t'es une personne âgée, tu peux pas être poli? Enfin, tu peux dire, excusez-moi, j'ai pas beaucoup, je peux passer devant vous, tu vois.
2: Mais j'ai pas envie qu'elle meure derrière moi à la file, tu vois.
3: Mais c'est horrible.
2: Ah bah non, mais
3: moi je dis quelque chose.
2: Ah non, mais ça, c'est compliqué. Si elle meurt derrière moi, t'imagines des papiers à faire et tout. Non, je la laisse passer. Non, mais je me dis, une personne âgée, allez, voilà. Elle a vécu, elle a fait plein de choses dans sa vie, elle veut me doubler, elle me double.
4: Imagine, elles le savent, les personnes âgées, du coup elles viennent en groupe.
2: Mais évidemment qu'elles le savent, tu crois. Pourquoi les personnes âgées, elles sortent à la boulangerie le samedi matin pour te
4: le jour, elles vont arriver à 5-6 et elles vont nous doubler toutes.
2: Non, mais il y a des gangs de personnes âgées, je pense.
4: C'est ça.
2: Ils se réunissent avant, ils disent ah, maintenant, quel supermarché on va faire chier.
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0: avec soleil, Gims signe un nouveau hit estival.
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6: Hey, c'est une belle journée qui démarre aujourd'hui, c'est jeudi matin, bienvenue sur Énergie, c'est Charlie, c'est les 6-10 de l'été. Bon, courage ceux qui bossent déjà ce matin, qui ont commencé un petit peu plus tôt. Toutes celles et ceux qui terminent leur nuit de boulot aussi. Aujourd'hui, c'est jour de match, on va se mettre déjà un petit peu dans l'ambiance avec un bon David Guetta. Voilà, parce qu'on se rappelle qu'il y a le week-end qui est pas loin, peut-être les vacances pas loin aussi pour vous. David Guetta arrive sur Énergie, mauvais Joe calé aussi. Et juste avant, on va retrouver la rédac Énergie partout en France, c'est parti pour vos infos. Info et météo de ce jeudi, c'est avec Benjamin Bardel sur Énergie. Salut Ben.
7: Salut Charlie, salut à tous. Soleil, chaleur, pas de pluie au programme. Il a fait chaud cette nuit, il fera chaud ce jour. Les températures vont encore s'affoler en France. De 28 degrés au bord de la mer au Pays Basque à 38 degrés dans les terres. Le soleil s'impose déjà ce matin sur le pays. Dans l'eau, si vous avez la chance de vous baigner,

0: sur 10 produits testés, 9 seraient jugés non conformes. Certaines crèmes ne protégeraient quasiment pas des UV. Les plateformes assurent avoir retiré ces produits concernés. Choc royal, comme on se retrouve. Attention, danger, manger du lion, plus qu'un simple match. Ils font la une des journaux ce matin, 4 ans après leur demi-finale historique au Qatar. La France et le Maroc se retrouvent ce soir. Place au quart de finale de la Coupe du Monde de foot. Ça se passe à Boston, aux États-Unis. Match à 22h ce soir. Les terrasses parisiennes pourront d'ailleurs rester ouvertes jusqu'à 2h du matin. Des zones piétonnes seront également mises en place, notamment dans le quartier du Marais. Big Flo et Oli, et vous peut-être, les deux frères ont lancé un concours sur les réseaux sociaux. Celui ou celle qui fera la meilleure reprise de leur single Picasso pourra se produire à leur côté sur scène au Festival de Nîmes la semaine prochaine et au Rose Festival à Toulouse fin août avec Énergie. Il y a également un voyage en Argentine à la clé. Il pourra pas t'aimer.
1: Sincèrement, on a été étonnés du nombre. Il y a eu des milliers de vidéos sur TikTok, sur Reels et tout. Il y a eu des super trucs où on a déjà dans le viseur quelques personnes où on est sûr, en tout cas, qu'on va les récompenser d'une certaine façon, quoi.
2: Quand on tombe sur une pépite d'un artiste qui, parfois, c'est mal filmé, parfois, c'est bancal, mais il y a un truc vraiment sincère dans la démarche, c'est là où ça peut nous avoir, quoi.
1: Mais si tu veux être précis, moi, je suis très friand de tout ce qui est guitare acoustique. Dès que ça frôle avec, on va dire, de l'influence un peu latino, Amérique du Sud et tout, bien entendu, ça touche à une corde sensible. Moi, j'aime beaucoup l'acoustique quand il y a des voix assez simples. Avec des deuxièmes voix, des tierces, des trucs comme ça, c'est ce qui me touche le plus, limite guitare-voix quoi.
0: Une interview de Tom Annan, Big Flo et Oli sur la scène du Energy Music Tour à Toulouse, lundi, bon jeudi. Allez les bleus, le 6-10 de l'été continue et vous êtes avec Charlie, très bon réveil.

Ils seront au Energy Music Tour à Toulouse mardi prochain, forcément c'est chez eux lundi soir prochain, le 13 juillet, concert gratuit ouvert à tous, Big Flo, Oli, on va chanter avec eux, parfait pour démarrer la journée, c'est sur Energy évidemment après Naïka. 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

0: Attends, pour démarrer la journée de bonne humeur, c'est jeudi, c'est peut-être bientôt les vacances pour vous, peut-être bientôt le week-end, ça c'est sûr, ça fait du bien. Avec Temper City qui débarque, le groupe australien très bon, Temper City, Big Flo Oli aussi calé pour vous pour chanter, et puis jusqu'à 10h c'est le meilleur de Manu, on se marre avec les Wawa.
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2: Je suis à l'âge où en émission je préfère rester assis que de me lever comme Lorenza peut encore le faire. Peut-être que papa n'a plus la force de se lever. Je suis à l'âge où lorsque je m'assieds je fais un ah. Et quand je me lève, je fais un ouah aussi, cela dit. Ça, on l'avait fait déjà dans l'émission. On commence nos phrases par je suis à l'âge où. Je vous ai demandé de nous appeler au 0870 42 48 avant d'écouter Adèle et puis Britney Spears aussi. Eh ben, on se pose la question, tout simplement. Je suis à l'âge où, qu'est-ce qui vous arrive? Nico, allez, vas-y.
3: Bah, moi, je suis à l'âge où j'aime la faisselle.
4: C'est quoi encore la faisselle?
3: C'est un fromage. Pas la ce que c'est.
2: C'est pas un fromage de vieux.
3: Ça, c'est mon papa prenait ça, effectivement, quand j'étais plus jeune, et je me demandais ce que c'était. C'est pas du fromage blanc. C'est entre le fromage blanc, effectivement, et le vrai fromage.
4: Okay.
3: Et tu mets normalement du coulis dedans, et c'est très rare de trouver ça au restaurant. Et quand je tombe sur ça au restaurant, je le prends. Et il y en a dans les rayons du supermarché. Il y a écrit faisselle. Et j'aime bien la faisselle. Alors... Et effectivement, c'est pas de la danette au chocolat, quoi.
2: D'accord, c'est... Ah, oui, c'est...
4: Je pensais que c'était le petit liquide au-dessus des yaourts quand t'ouvrais, là, le petit truc dégueulasse.
2: Oh, ça a le même goût, je pense. Sandy, avec nous au téléphone. Bonjour, Sandy.
5: Salut, Manu. Salut, les Wawa.
2: Bienvenue sur Énergie. Sandy, je suis à l'âge où... Tu es à l'âge où quoi, toi?
5: Je suis à l'âge où j'ai dû grossir le texte sur mon portable, car je voyais mal.
3: Oh, ah ouais, je l'avais fait, ça. Je vous l'avais dit. Alors...
4: Sur le portable?
2: Alors, ouais. Alors moi j'ai pas fait. Ouais, tu peux agrandir la taille de la typo sur les messages, sur WhatsApp, tout ça.
3: Oui.
2: Si t'en as envie. Moi je me refuse à faire ça.
3: Ah bon?
2: Oui.
3: Moi je le fais aussi sur mon navigateur internet. Tu sais, t'as les pages qui sont genre à 100%, bah tu peux les mettre à 125%.
2: Moi, non, je fais ça.
4: Moi je suis à 150 aussi sur l'image.
2: Mais non.
4: Si sur l'image, mais moi je dois porter des lunettes, c'est différent. Mais
2: oui, bah c'est pas différent, c'est plus que des lunettes que tu dois porter. Non mais va sur Amazon et tape longue vue, hein. Télescope.
4: Mais tu vois, c'est comme toi, Manu, je me refuse à porter des lunettes, je veux pas.
2: Alors, vieillir, alors, mais moi, mes yeux sont bien. Non, mais moi j'ai mes lunettes, mais je mets pas le texte à 150% du coup. Mais merci beaucoup Sandy de nous avoir appelé, on te souhaite une belle journée.
5: Merci à vous aussi, à bientôt.
2: Ciao, Samy est là, bonjour Samy.
6: Ouais, salut Manu, salut l'équipe.
2: Bienvenue sur Énergie, Samy, tu es à l'âge ou quoi?
6: Je suis à l'âge où quand je dois remplir un formulaire sur internet, je dois scroll pendant au moins 5 minutes pour trouver mon âge.
4: Ouais, ah, alors, la date de naissance, c'est vrai.
2: Ouais, Samy, bon, je pense que tu exagères un peu parce que 5 minutes, t'es né avant Madonna, mais je comprends que tu cliques sur le menu déroulant, t'as ton âge, t'as ton année de naissance, et maintenant tu déroules 2, 3, 4 fois pour arriver jusqu'à ton année de naissance.
6: C'est horrible ça.
2: Ouais, c'est horrible. Je trouve ça extrêmement vexant. Il devrait en fait démarrer par encore plus, il devrait démarrer par le plus vieux. Comme ça, t'as l'impression, toi, de remonter.
4: Ouais, bonne idée.
2: Tu vois, il devrait démarrer par 1920. Bon, voilà, bon, t'as pas de chance. Tu remontes, et du coup, ouais, mais après, tu te dis, ah, je suis bien plus jeune que Napoléon. Tu vois, voilà, et là, t'es content.
6: Et tu vis mieux, ouais.
2: Ben oui, merci beaucoup, Samy, de nous avoir appelé.
6: De rien.
2: Julie est avec nous. Bonjour, Julie.
7: Salut, Manu. Salut, tout le monde.
2: Bienvenue sur Énergie, Julie. Je suis à l'âge où on t'écoute.
7: Alors, moi, je suis à l'âge où, quand je suis chez des amis et qu'il est 22h30, je dis, bon, ben, on va se rentrer.
3: On va se rentrer. Cette phrase déjà.
4: Incroyable.
2: On va se rentrer et on va mettre une petite laine. 22h30. En semaine ou le week-end?
7: Plutôt le week-end même.
2: Ouais.
3: Carrément. Il t'envoie un message quand t'es rentré à la maison en plus. Tu vois, un petit
2: SMS. Non, 22h30 le week-end, ouais, faut pas déconner non plus.
4: Si ça commence à 17h, on comprend, mais sinon, non. Ouais, c'est
2: non, ça a commencé à 21h. C'est vraiment ça. Non, on est sur de la fatigue de l'âge.
4: Oui, bien sûr.
2: Bah faut écouter son corps à un moment. Mais apparemment,
4: oh là là, cette phrase.
2: Je suis à l'âge où
4: je dis.
2: Où je dis, faut écouter son corps. Julie, on t'embrasse. Belle journée à toi.
7: Bonne journée.
2: Et bonne nuit à 22h au lit. Hein.
7: Ouais.
2: Je suis à l'âge où, Lorenza.
4: Je suis à l'âge où je fais hyper attention à ma skincare. Je fais des masques, je bois des tisanes. Alors qu'avant, vraiment, j'en avais mais rien à faire. Genre, je pouvais m'endormir maquillée, quoi.
2: Je pose une question con, mais la tisane qui a un rapport avec la peau, c'est bon pour la peau, la tisane?
4: En fait, j'ai l'impression que ça hydrate. que mon corps est mieux hydraté.
3: C'est qu'elle se la fout sur la gueule, c'est pour ça. Elle la boit pas.
4: Alors non. Mais j'ai l'impression que j'hydrate un peu plus mon corps, ma peau, et que je dors mieux en fait.
2: Mais ma femme, elle fait ça aussi des fois, et c'est surprenant parce que vous oubliez en fait qu'il y a des gens qui vivent avec vous dans la maison.
4: Avec
2: vous
4: les
2: vous rendez... ouais, exactement. Et vous passez devant la personne et. Mais qu'est-ce que t'as sur la peau?
4: Mon coloc a failli me frapper parce qu'en fait, je rentre avec un masque sur la tête, mais moi je me balade dans l'appart et j'entends pas qu'il est là. Il me croise, il m'a crié dessus, il a failli me balancer un truc et je disais, mais c'est moi!
2: Il croyait que c'était un cambrioleur!
4: Mais oui, mais en fait, c'est vrai qu'on dirait des monstres quand on met nos masques!
2: Ah oui, je te confirme! Gaël est là, bonjour Gaël!
8: Bonjour Manu, bonjour les Wanwan!
2: Bienvenue sur Énergie, Gaël, je suis à l'âge où on t'écoute.
8: Alors je suis à l'âge où si j'ai un problème informatique, bah je demande de l'aide à mon fils de 12 ans, c'est plus simple.
2: Oh ! Ah oui, là quand même, t'es moins doué que ton fils de 12 ans en informatique.
8: Oui, ils sont nés avec ça.
4: Hein. Ah bah, moi je demande à Manu. Hein.
3: C'est comme ton fils de 12 ans.
2: mais j'allais en informatique, donc je montais mes PC avant. Donc
3: ça, mais toi, ça va quoi.
2: Mais moi, je fais ça avec mon père. C'est
4: Ah oui.
2: Mon père, il a plus de 85 ans.
3: Ton père, il est compliqué. Tu me disais qu'il parlait à son ordinateur. Tu vois.
4: Il pensait qu'il y avait quelqu'un dedans.
2: Ouais. Non, mais la dernière réparation que j'ai fait, c'était l'imprimante qui ne marchait pas. Donc j'arrive, j'allume, elle marche. Et en fait, ce qu'il faisait, lui, c'est que, en fait, il se trompait. Il faisait le on-off et le off-on. Ah. Ça ne pouvait pas marcher.
3: Ah, c'est compliqué.
4: C'est compliqué. Mignon.
3: Retirez-lui les objets high-tech.
2: Et un jour, il m'a quand même dit, il y a quelqu'un qui me parle dans l'ordinateur.
4: Ouais, c'est
2: je
4: ça.
2: Fais, c'est
4: ouais.
2: quoi? Et là, il me montre, et en fait, c'était une pub où le mec, il tapait sur l'écran en disant, vous avez besoin d'un antivirus. Vous avez besoin. Et il me disait, il me saoule, lui, à me parler comme ça. D'où il me parle, d'où il me connaît. Je trouvais ça génial.

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0: Jeudi matin, c'est le 9 juillet aujourd'hui, bienvenue sur Énergie, c'est Charlie, c'est le 6-10 de l'été, bientôt le week-end, bientôt les vacances, courage. Allez, je pense à vous, hein, tous ceux qui bossent déjà en extérieur, tous ceux sur les chantiers notamment, qui commencent un petit peu plus tôt que d'habitude, parce qu'il va faire chaud encore aujourd'hui, c'est la canicule, faites attention à vous, prenez soin de vous, et pour arriver justement encore plus vite au week-end, plus vite aux vacances, tous les hits de l'été sont ici sur Energy avec un énorme hit de Maroon 5, vous allez pouvoir chanter, ça va vous mettre de bonne humeur. C'est juste après Mauvais Joe et l'actu à 7h, bon réveil.
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13: Il est quasiment 7h, salut, bon réveil. Bienvenue sur Énergie, bon courage pour cette nouvelle journée de taf. Ah, et bientôt le week-end. Et avant France-Maroc ce soir, 22h, on va écouter des hits que les joueurs écoutent pour se motiver. Mauvais Joe est calé sur Énergie pour vous.
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13: Ah bah là, le mauvais Joe de ce matin sur Energy, c'est uniquement pour faire plaisir à Ousmane. Hein. Maroon 5, calé aussi pour vous. Et juste avant, on retrouve la rédac Energy partout en France. Il est 7h tout pile. Info météo de ce jeudi sur Énergie, c'est avec Benjamin Bardel. Salut Ben.
14: Salut Charlie, salut à tous. Chapeau et bouteille d'eau, le temps de ce jeudi, c'est encore une journée torride en France. La chaleur s'impose partout dans le pays ce matin. Des petits nuages ouvrent la journée à Rennes ou à Alençon. Le soleil va dominer ensuite partout. On a déjà dépassé les 20 degrés, il fait presque 30 en ce moment à La Rochelle et à Perpignan. Il fera 37 à Castres dans l'après-midi, 36 à Alès et 33 dans la capitale à Paris. Des paysages lunaires dans les Pyrénées-Orientales, des habitations ravagées par les flammes. La canicule se poursuit en France, ça va durer. Aujourd'hui et demain d'ailleurs, des orages pourraient éclater dans plusieurs régions. 7 départements présentent un risque qui est très élevé des Pyrénées au Massif central ainsi que sur les Alpes. Quelles sont les 10 villes où il fait bon vivre en 2026? Copenhague reste la ville la plus agréable au monde selon une étude internationale. La capitale danoise arrive en tête pour la deuxième année consécutive grâce à ses infrastructures, sa sécurité, son environnement. Ce top 10 fait aussi la part belle à l'Australie avec Melbourne, Sydney, Adélaïde, Vienne, Genève, Zurich ou encore Tokyo figurent parmi les villes les mieux notées. Le classement a évalué 173 villes selon plusieurs critères dont les soins, l'éducation, la culture et la stabilité. Un jeudi bleu-blanc-rouge, 4 ans après leur demi-finale au Qatar, la France et le Maroc se retrouvent ce soir. Là c'est un quart de finale mais l'enjeu est tout aussi important. En Coupe du Monde, deux équipes qui se connaissent bien, un match à 22h heure française. Demain, l'Espagne affronte la Belgique à 21h. Le ministère de l'Intérieur redoute des débordements après le match ce soir. Le tennis, le numéro 3 mondial Alexander Zverev disputera pour la première fois les demi-finales de Wimbledon. L'Allemand a dominé Taylor Fritz en 3-7 hier. Son récent sacre à Roland-Garros lui a apporté une nouvelle confiance. Il affrontera la révélation du tournoi, Arthur Ferry. Puis le Tour de France, première grande bataille en montagne entre Pau et Gavarnie-Gèdre aujourd'hui pour la 6e étape, 186,2 km de haute montagne. Au programme notamment le mythique col du Tourmalet, départ à 12h40. Et puis Emily in Paris se prépare à faire ses adieux. La série à succès sur Netflix sortira sa 6e et dernière saison. Parmi les nouveaux visages, on retrouvera Victoria Monfort. C'est la fille du célèbre journaliste sportif Nelson Monfort. L'actrice de 38 ans rejoint Lily Collins et les personnages emblématiques de cette série qui fait donc ses grands adieux et que l'on découvrira prochainement dans les rues de Paris. Très bon jeudi, bon courage avec cette chaleur. Charlie est avec vous dans le 6-10 de l'été. Vous êtes sur Énergie, bon réveil.
13: Merci beaucoup Ben, on va se retrouver à 7h30 pour le prochain Flash Info.
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0: Que des hits de l'été, que les superstars pour bien démarrer cette nouvelle journée. C'est jeudi aujourd'hui, c'est Charlie, le 6-10 de l'été énergie avec Shakira qui arrive. Allez, j'espère qu'elle va nous porter chance ce soir, Shakira, avec son hymne officiel de la Coupe du Monde, avec Burna Boy. Elle sera au show de la mi-temps de la finale, qu'on verra. Match des Bleus, bien sûr. Il y aura Shakira, il y aura Madonna, il y aura BTS, et il y a Justin Bieber qui vient de se rajouter. Incroyable, tu glisses une Aya Nakamura au milieu, et là, c'est parfait. Là, voilà, on n'a plus rien à dire. En tout cas, on va supporter nos Bleus ce soir avec Shakira, du coup, qu'on écoute maintenant. Juste après, Tame Impala sur NRJ. Bon réveil.
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0: Courage pour attaquer votre jeudi, c'est bientôt le week-end, peut-être bientôt les vacances pour vous. Bienvenue sur Energy. Bon réveil, c'est Charlie, c'est le 6-10 de l'été. Et je peux vous dire qu'on la démarre bien cette journée. On va retrouver Bad Bunny avant 7h30. Katy Perry, qui est aussi pour vous. Jungly et Emma, il y a de quoi chanter, il y a de quoi s'ambiancer, que des hits de l'été. Et puis le meilleur de Manu, ça continue évidemment jusqu'à 10h.
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3: Sur quoi vous jugez les gens? J'étais au resto pendant les vacances. Oui, je vais au restaurant. Oui, oui, j'ai une vie normale.
4: Petit chanceux là.
3: Ouais, c'est vrai. Non, et en fait, j'ai vu quelqu'un qui faisait un truc et j'avoue, je l'ai jugé.
4: C'est quoi?
3: Et c'est une vraie question parce que peut-être que vous le faites. Et je suis désolé, je vous juge. J'avoue que je juge les gens qui gardent le petit sachet de sucre au resto s'ils ne l'utilisent pas et qu'ils le mettent dans leur sac.
5: Ah, ma mère, putain, elle fait ça.
3: Ah, ta mère, elle fait ça?
5: Ah, ma mère, elle en a 12 000 à la maison, mais elle les sort jamais pour les invités. Parce qu'elle a le sucre en morceaux.
3: Ben oui. Les sauces McDo, ketchup, tout ça, je dis pas.
5: Ouais.
3: Mais le sucre au resto, bah, qui est posé
4: c'est
3: là.
4: C'est à nous, en fait.
3: Mais voilà. Bah, j'étais sûr que quelqu'un les donnait cette
5: réponse. Ça fait un peu radin.
4: Ben oui.
3: Mais franchement, ouais. Honnêtement,
4: bon,
3: ouais.
4: Mais bon.
3: Ouais.
4: Mais oui, mais après quoi si on le laisse? On l'a touché avec nos doigts dégueu. Donc si ça se trouve, ils ne le reprennent même pas.
3: Si toi t'as des doigts dégueu au restaurant, va te laver les mains.
4: Non mais j'ai l'impression que c'est à nous, donc on peut le garder quoi. Enfin...
3: D'accord, mais si tu prends pas de sucre dans ton café, pourquoi tu prends du sucre? C'est pas logique.
4: Mais je me dis, au cas où à la maison j'en ai besoin un jour. Imagine, j'ai envie de faire une mousse au chocolat et j'ai pas de sucre.
3: Ah oui, c'est vrai qu'avec un sachet de sucre ça va aller, bien sûr. Ouais. Florent, notre producteur.
6: Bah, et puis t'as ceux qui le prennent, qui jouent avec, tu sais, qui le secouent à fond et qui le relaissent après alors que le truc est défoncé et ils le relaissent. Et ça, autant le prendre à ce moment-là.
3: Oui, si tu l'as tripoté dans gâché, tous ouais. les sens, évidemment. Et alors ceux qui le bougent aussi, puis d'un coup ils cassent et ils t'embêtent partout dans la gueule. Et pourquoi t'as fait ça? C'est rigolo. Mais non, c'est pas rigolo. Sur quoi est-ce que vous jugez les gens? 0 870 42 40. Et vous pouvez venir avec nous. Sur quoi vous jugez les gens, Nico?
5: Moi, c'est quoi? Je juge les gens qui appellent leur femme maman.
3: Ah ouais. Mais alors, on a déjà parlé dans l'émission de ce truc là
5: On en croise de temps en temps.
3: Non mais j'ai une théorie là-dessus. Je vous l'ai déjà expliqué ma théorie. C'est qu'en fait, on dit maman parce que quand t'as un enfant, tu lui dis demande à maman, va voir maman, c'est maman qui l'a. Tu donnes pas le prénom de ta femme à ton enfant, tu dis maman. Non. Donc du coup, le maman, il sort naturellement à un
5: pas
3: moment.
5: Pas toujours. Moi, j'ai des amis de mes parents, mais c'est à partir d'un certain âge où quand ils discutent et que les enfants ont quitté le nid, justement, quand ils sont plus sous leur toit, et ben, ils continuent à l'appeler maman. C'est maman, qu'est-ce qu'on mange ce soir?
3: Ah oui, alors
5: tu
3: non,
5: sais,
3: là,
5: c'est à la troisième personne. C'est pas tu. C'est qu'est-ce qu'elle fait à manger, maman, ce soir?
3: Là, on est passé sur un film d'horreur, effectivement. Sur quoi est-ce que vous jugez les gens, Lorenza?
4: Je juge les couples qui s'embrassent goulûment, genre avec la langue dans la rue.
3: Tu l'as jamais fait?
4: Bah, pas grosse pelle quoi. Enfin, moi j'aime bien le petit bisou, c'est pas grave, genre petit câlin, petit bisou. Mais là, quand il y a vraiment genre les langues qui s'entremêlent là, ben non.
3: Attends, excuse-moi, pour aller voir les langues qui s'entremêlent, faut vraiment que tu sois à 3
4: mais
3: cm des gens.
5: Elle fait un documentaire.
3: Mais t'as jamais eu l'embrassade fougueuse? Ouais.
4: Oui,
3: ah ouais.
4: Ben si, mais pas en pleine rue quoi. Je trouve que c'est pas bien.
3: C'est que tu l'as commencé et tu dis attends viens,
4: bah
3: on va
4: oui,
3: terminer
4: bah
3: ça
4: oui.
3: sous le porche.
4: Ah bah tout à fait.
3: Ou alors tu mets un éventail devant, tu mets un truc.
4: Mais oui, si tout le monde faisait ça, le monde se porterait mieux.
3: Mais si tout le monde s'embrassait, est-ce que le monde se porterait pas
4: ça
3: mieux?
4: Ça c'est vrai aussi, embrasser.
3: Roulez-vous les pelles évidemment.
4: Oui, mais pas dans la rue.
3: pas dans la rue, pardon. Marie est avec nous au téléphone, bonjour Marie.
7: Salut Manu, salut les ronds. Hein.
3: Bienvenue sur Energy Marie, sur quoi tu juges les gens?
7: Alors moi je juge les gens qui laissent leur vitre de protection fissurée sur leur téléphone.
4: Ah, c'est alors, précis ça.
3: Ouais, je vois le truc, mais je pense que c'est parce que si ils l'enlèvent, ils ont peur que ça casse tout. Tu vois ce que je veux dire? C'est-à-dire que quand t'as même une coque transparente et qu'en dessous tu vois que c'est fêlé, faut quand même être courageux pour enlever la coque parce que tu te dis que tout va partir en morceaux. Tu vois le truc, Marie?
7: Oui, je vois. Il voilà. a peur que l'écran parte
3: exactement.
7: Avec la vitre.
3: C'est exactement ça, Marie. Est-ce que j'ai répondu à ta question ce matin dans l'émission? Toutes les questions ont une réponse.
7: Tu as comblé les trous de mes questions.
3: Merci, j'ai eu très peur dans
4: oui,
3: ta
4: moi
3: phrase.
4: Moi aussi.
5: Ça partait mal.
4: Vraiment une petite pause.
3: On t'embrasse fort, Marie.
7: Merci, bisous.
3: Gros bisous. Il est 6h24. Allez, on a le temps de prendre Sébastien. Oui, Sébastien, bonjour.
8: Bonjour, salut Manu, salut les ouin-ouins.
3: Bienvenue sur Energy, Sébastien. Sur quoi tu juges les gens?
8: Alors moi, je juge les gens, en fait, qui ne serrent pas la main comme il faut. Les mains molles, ça m'angoisse.
4: Ah, je suis d'accord avec Seb, ouais.
3: Ouais, moi aussi.
5: Et ces gens, ils ont souvent les mains moites.
3: Alors, pas forcément, parce que là c'est quand même le combo, mais la main molle.
4: Oh là là!
3: T'as l'impression que la personne elle est malade.
4: Mais oui, ou alors que je sais pas, elle a pas de charisme. Enfin, tu vois, genre.
6: Ça faut pas lui dire.
3: Non, faut pas lui dire. Florent, qu'est-ce qu'il y a?
6: Bah, moi je fais partie des gens qui ont la main moite et je suis enfin, pour le
3: vif. Mais attends, molle ou moite?
6: Moite. Et je suis désolé, mais c'est très dur à vivre parce que vous, vous faites genre, c'est machin. C'est super dur. Parfois, ça m'arrive de souffler dans ma main avant de serrer la main de quelqu'un.
3: Non, mais je comprends. Non mais, on est ravis de le savoir, Florent. Mais on ne voulait pas le savoir. Mais en plus, tu avais besoin d'en parler parce qu'on ne parle pas des mains moites, on parle des mains molles. Mais c'était vraiment dans ta tête, tu avais besoin d'en parler. Et merci, ben, si ça te fait du bien, ça te fait du bien. Merci beaucoup, Sébastien, de nous avoir appelé.
8: Merci, bonne journée à vous.
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4: Il est 7h30, salut, si vous êtes en train de vous préparer tranquille à la maison, vous avez mis l'appli énergie, vous avez bien raison, vous êtes dans la voiture, vous bossez déjà, vous allez pouvoir aussi profiter des hits de l'été. Il y a du lourd hein, qui arrive sur énergie, il y a du Bad Bunny, il y a du Katy Perry, du Jungly et Emma. Parfait pour s'ambiancer, pour bien démarrer cette journée, c'est jeudi aujourd'hui, ce soir c'est match, et en attendant, mais la matinée va passer plus vite avec tous les hits de l'été énergie. On va retrouver juste avant la rédac partout en France, c'est parti pour vos infos.

0: part déjà. Des dizaines d'avions et d'hélicoptères vont survoler la capitale ce jeudi après-midi pour la dernière répétition avant la fête nationale. Le défilé aérien réunira cette année à Paris 130 appareils, dont plusieurs venus de pays européens. La paix vole en éclats à l'étranger. Les États-Unis ont lancé de nouvelles frappes contre l'Iran hier. Donald Trump a menacé d'en mener de bien pire si Téhéran poursuit ses attaques contre des navires commerciaux dans le détroit d'Ormuz. Le président américain a estimé que le cessez-le-feu ne tenait plus. L'ONU, le Qatar et le Pakistan appellent à une désescalade. Dernier carré, les Bleus affrontent ce soir le Maroc en quart de finale de la Coupe du Monde de foot. 4 ans après la défaite du Maroc, les deux équipes se retrouvent pour ce match royal. Le sélectionneur français Didier Deschamps s'attend à un match difficile face au fameux Lion de l'Atlas. Match à Boston, heure française, 22h. Été, ça rime avec congé, mais pas pour Big Flo et Oli sur la route des festivals en ce moment. On retrouvera les deux frangins dimanche à Musilac, à Aix-les-Bains, et le lendemain lundi chez eux à Toulouse pour une nouvelle étape du Energy Music Tour. Les vacances, ce sera pour plus tard, mais Big Flo a déjà eu l'occasion de se ressourcer il y a quelques semaines au Japon, s'il vous plaît. Il pourra pas t'aimer.
1: C'est un peu ma deuxième maison. J'y vais depuis 5 ans, une à deux fois par an. Moi, ça fait longtemps que je rêve de ça. Ben, on a grandi, tu sais, avec les mangas, avec toute la culture japonaise. Moi, notamment fan de Pokémon, etc. Donc, c'est sûr que je suis très proche culturellement du Japon. Il y a aussi cet état d'esprit zen et assez discipliné que moi, je ne suis pas dans la vie. Donc, je pense que je recherche aussi un peu quelque chose de différent là-bas. Mais bon, c'est devenu trop mainstream maintenant d'aimer le Japon. Je me souviens, il y a 5-6 ans, quand j'y allais, c'était un peu exotique et tout. Là, aujourd'hui, c'est même plus cool de dire qu'on aime le Japon. C'est trop basique, mais j'aime quand même le Japon.
0: 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Arigato gozaimasu. Le 6-10 de l'été continue avec Charlie. Très bon jeudi.

Jeudi matin, c'est Charlie, c'est Énergie. Bon réveil, bon courage pour cette nouvelle journée taf et pour vous consoler. Tiens, si vous l'avez raté en France pour ses concerts événements, Bad Bunny arrive. Voilà, c'est parfait pour démarrer la journée. Vous allez pouvoir chanter avec lui. Et juste avant, ça va peut-être devenir votre hit de l'été. Une version de Sean Paul, version 2026. C'est trop bon, c'est parfait, c'est les vacances. Voici Riviera.

0: Sur Énergie, c'est Charlie, c'est le 6-10 de l'été. Et ici, pas de boss fraîcheur, hein. Continue de se faire plaisir, de quoi se réveiller, de quoi bien démarrer la journée. Avec Offenbach qui arrive, Tibbs aussi calé pour vous, et le meilleur de Manu qui continue jusqu'à 10h.
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3: On parle de choses qu'on a achetées et qu'on regrette. Parce qu'on a acheté trop cher et qu'on s'en est pas beaucoup servi. 0 870 42 48, vous venez avec nous. Avant ça, on peut faire un petit tour du studio. Parce qu'il y a ma femme Alina qui est avec nous ce matin, qui nous a raconté son histoire de marmite qu'elle a acheté beaucoup trop cher. Moi, j'ai mon histoire de voiture télécommandé que j'ai acheté très cher, je m'en suis servi que deux fois, j'avoue, j'ai merdouillé. Et vous, Lorenza?
4: Bah, quand j'avais mon chat, j'ai acheté un sac à dos pour le transporter.
3: Ah bah déjà, juste le chat.
4: Oui.
3: Juste
4: un chat. Un chat, oh non, je l'ai recueilli, je l'ai adopté, le chat.
3: Ah, en plus tu l'as pas payé.
4: Bah non. Et mais j'ai payé un sac à dos pour le transporter. Parce que je trouvais ça stylé, on pouvait, dans la rue, les gens peuvent le voir et tout.
3: C'est un sac à dos qui est un peu ouvert avec une sorte
4: exactement.
3: De...
4: Exactement, et d'accord. Je me suis dit, trop bien pour le transporter quoi.
3: D'accord.
4: 200 balles quand même, donc
3: ah oui,
4: j'ai mis le prix, hein, bon je l'aime. Hein. Et j'ai fait que deux balades avec, parce qu'elle détestait,
5: ouais, les chats,
4: elle
5: pas tant
4: détestait
5: hein.
4: Ça.
3: Après, question con, c'est qui aimerait se retrouver dans un sac à dos?
4: Oui, mais tu vois, vrai. Je m'étais dit, c'est mieux ça qu'une cage si je dois la transporter quelque part, tu vois, elle va peut-être être plus chill dans son sac.
3: Et apparemment
4: pas du tout, pas du tout. Ouais. Et depuis,
3: parce que en fait, ça bouge.
4: Oui, c'est pas normal. C'est derrière, c'est dans mon dos, donc je marche. Ouais, je me suis dit, ça va la bercer. Non. Et tout, elle pète les câbles, c'était un enfer.
3: Après, un chat qui fait. C'est un peu l'histoire du chat, non?
4: Non, elle était pas contente. Mais depuis, c'est au-dessus de mon armoire et ça me sert de. C'est ouvert, ça me sert de rangement.
5: Bah, revends-le ou reprends un chat.
4: Personne le. Ah, oui.
3: Non, revends-le.
4: Oui.
3: Jessica est avec nous au téléphone. Bonjour, Jessica.
6: Bonjour, Manu. Bonjour, les wouah.
3: Bienvenue sur Énergie, Jessica. Qu'est-ce que t'as acheté bien trop cher?
6: Alors, moi, j'ai acheté un vélo d'appartement à 500 euros et qui me sert aujourd'hui qu'à poser mes vêtements.
3: Bah, évidemment.
6: Je pense que j'ai le porte-manteau le plus cher de France.
4: Classique.
3: C'est la base. Ouais. Alors que l'inverse ne marche pas.
4: Non.
3: Personne n'a acheté un porte-manteau et fait du vélo avec, par exemple.
7: C'est vrai.
3: Et je vais dire un truc, personne n'achète de porte-manteau. Donc,
4: non,
3: du coup, c'est
4: vrai.
3: Ça fait un porte-manteau gratuit.
7: Enfin, ouais, on
3: pas
7: peut
3: gratuit.
7: Un truc.
3: Ça fait un porte-manteau à combien tu l'as payé, Jessica?
6: Non, 500 euros.
3: 500 euros, quand même. Ouais, c'est...
5: Et en plus, ouais, c'est moche comme porte-manteau.
3: C'est pas. Oui, c'est.
6: Bah, c'est pas prendre la place.
3: Non, mais ça permet de te dire que je peux pas faire de vélo, il y a trop de choses dessus.
7: Voilà.
3: On t'embrasse, Jessica, merci de nous avoir appelé.
6: Bonne journée.
3: Belle journée à toi. Ça a coûté bien trop cher et vous le regrettez, Nico?
7: Moi, j'avais acheté un appareil photo semi-pro. Que
3: semi-pro.
7: J'ai payé. Ouais, semi-pro.
3: Vas-y. J'ai une petite parenthèse. J'adore les trucs semi-pro.
7: C'est-à-dire qu'en
3: fait.
4: C'est pas pro, c'est semi-pro.
3: C'est pas pro parce que t'es pas pro.
7: C'est ça, je le suis pas, je le sais.
3: Mais tu te considères pas comme amateur.
4: C'est ça.
7: J'ai une petite estime de moi en matière de photos.
3: Tu es semi-pro, donc tu es prêt à payer quelque chose un peu plus cher.
7: Voilà.
3: Parce que, non, je suis pas amateur.
7: C'est semi-pro, mais total pigeon, tu vois. Voilà.
3: D'accord.
7: On se fait vraiment niquer sur le prix. Je l'ai payé 1600 euros quand même, l'appareil photo.
4: Ah
3: oui, mais attends, c'est semi-pro.
7: Ah les pros ils coûtent trois fois le prix, donc tu vois, pour moi c'était une affaire quoi.
3: C'est comme les logiciels, t'achètes le logiciel, t'as la version standard, et ensuite la version professionnelle. Et tu fais,
7: ouais,
3: je suis un professionnel.
7: C'est ça, et tu comprends rien, voilà.
3: D'accord.
7: Du coup j'ai acheté un appareil photo 1600 euros, semi-pro. Déjà je l'oublie à chaque fois que je sors de chez moi, donc c'est quand je suis là et je vois un beau truc, je me dis putain c'est con, j'ai pas mon appareil photo, il est bien à la maison. Et en plus, en vrai de vrai, je prends des aussi jolies photos à l'iPhone quoi.
5: Voilà. Bien sûr.
7: Voilà. Donc bientôt à vendre, si jamais.
3: revends-le du coup parce que.
7: Mais il faut que je le vende à un semi-pro.
3: Ah oui, là, le pro il l'achètera jamais.
4: Ah, jamais.
3: Non. Et l'amateur non plus. Il faut vraiment que tu tombes sur un autre semi-pro.
4: C'est très nichant.
3: Ah oui, là on est vraiment sur. C'est quoi, il devrait créer le bon coin semi-pro.
4: Ouais.

0: l'été sur LRG, on est bien ce matin, c'est Charlie, jeudi matin. Allez, je fais un bisou à ceux qui sont levés un petit peu plus tôt pour faire du sport. Il y en a beaucoup qui vraiment vous méritez une médaille, hein, qui courent plus tôt le matin, qui vont à la salle et tout pour pas avoir trop chaud. Si vous avez déjà fait ça une fois dans votre vie, vous réveillez plus tôt pour aller faire du sport, vraiment vous avez tout mon respect éternel. Et pour vous féliciter, il y a le plus gros remix de 2026 qui arrive, Sound of Legend. Vous connaissez par cœur, vous pouvez chanter. Ça va vous mettre de bonne humeur, c'est sur Énergie juste après Damien O'David et l'actu à 8h.
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0: Jeudi matin 8h01, Ben, bienvenue, bon réveil, vous êtes sur LRG, c'est Charlie. Et ce soir c'est match. Hein. Alors. On va pas trop parler de football à Damiano David, il arrive sur LRG, il est italien. Voilà, malheureusement, on va pas lui parler de Coupe du Monde, en tout cas on va l'écouter, c'est parfait pour démarrer la journée.
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0: Sound of Legend arrive aussi pour vous, que des hits de l'été ce matin sur LRG. Juste avant on retrouve la rédac pour vos infos. Info et météo, jeudi 9 juillet, c'est avec Benjamin Bardel sur Énergie. Salut Ben.
15: Salut Charlie, salut à tous. Lunettes de soleil obligatoires, il a fait chaud cette nuit, il fera chaud ce jour. Les températures vont encore s'affoler en France. 28 degrés en bord de mer au Pays Basque, 38 dans les terres. Le soleil s'impose partout sur le pays. Dans l'eau, si vous avez la chance de vous baigner, le plouf est à 20 degrés dans le Finistère. Cet après-midi, 22 en Charente-Maritime, 23 dans l'Aude et 27 en Corse. La canicule a un jour sans fin. 72 départements sont ce matin en vigilance orange avec des températures qui vont même dépasser les 43 degrés dans le sud. La chaleur favorise les incendies. Près de 8000 hectares ont déjà brûlé depuis le début du mois de juillet. La SNCF, par ailleurs, a annoncé des suppressions de trains à cause de ces chaleurs. Gaspard, Madeleine, Merlin, Apolline, Aminata, Paul, ils attendent fébrilement les résultats, le bac de français 2026. Les résultats arrivent cette semaine avec une nouveauté cette année. Les relevés intègrent aussi l'épreuve anticipée de mathématiques. On croise les doigts pour vous. Vacances d'été, les Français changent leurs habitudes avec des budgets plus serrés. Ils partent cette année moins loin et moins longtemps, selon une étude Ipsos. 76% des Français prévoient de partir, mais les dépenses baissent avec un budget moyen de 1 530 € pour ces vacances. La voiture reste privilégiée. Les supporters préparent les t-shirts, le maquillage sur les joues. Ce soir, c'est match et c'est le remake de la demi-finale 2022 au Qatar. Les Bleus affrontent le Maroc en quart de finale de la Coupe du Monde de foot, 4 ans après la défaite du Maroc. Les deux équipes se retrouvent pour ce match royal. Le sélectionneur français Didier Deschamps attend un match difficile face aux Lions de l'Atlas. Match à Boston à 22h. Et pour la petite histoire, le public présent dans le stade à Boston a sorti les billets, les dollars. Certains spectateurs ont déboursé entre 450 et 2 000 € la place. Le Tour de France cyclisme, première grande bataille en montagne entre Pau et Gavarnie-Gèdre. Aujourd'hui, 6e étape, 186 km en haute montagne. Au programme, le col d'Aspin, le mythique col du Tourmalet et une arrivée au sommet à Gavarnie, départ à 12h40. What else? George Clooney rejoint le classement des plus grosses fortunes de France. Naturalisé français il y a 6 mois avec sa famille, le comédien américain fait son entrée dans le classement annuel des 500 plus grosses fortunes de France établi par Challenge, avec un patrimoine estimé à 250 millions d'euros, grâce notamment bien sûr à sa carrière au cinéma, ses spectacles, ses contrats publicitaires. Il reste quand même très loin des grandes fortunes françaises comme Bernard Arnault ou encore la famille Hermès. Beau jeudi avec Charlie sur Énergie en direct dans le 6-10 de l'été, on est avec vous. Belle journée.
16: Merci beaucoup Ben, on refait un point sur l'actu à 8h30.

0: Jeudi matin, c'est Charlie, c'est Energy et c'est surtout réveil de superstar, hein, Rihanna arrive. Ah, vous allez pouvoir chanter Griri. C'est tout ce que vous méritez pour démarrer cette nouvelle journée avant le week-end, avant les vacances. Et vous savez d'ailleurs que Rihanna devait acheter une maison dans les Vosges à Épinal. Et finalement, mauvaise nouvelle, ça va pas se faire. Je peux comprendre que financièrement c'est un peu compliqué. Je crois qu'il y a eu un paiement refusé du côté de Riri. C'est compliqué, on l'embrasse très fort, on lui fait des gros bisous et on l'écoute sur Energy après Julien Lib.
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0: Tous les hits de l'été, vous les découvrez en premier ici sur Énergie. Vous avez bien raison, vous choisissez la bonne radio pour vous réveiller, pour patienter avant le match de ce soir. Hey, allez les Bleus évidemment, on fait un bisou à tous les supporters marocains pour qui ça va être une soirée compliquée. Bien sûr, en tout cas, les hits de l'été sont là. K-pop des Bon Hunters pour chanter Mauvais Joke, allez aussi sur Énergie. Et puis on se marre avec les Ouin-Ouin jusqu'à 10h, c'est le meilleur de Manu.
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3: Quelle est la meilleure insulte que vous connaissiez dans laquelle il n'y a pas de gros mots? J'aimerais qu'on se fasse une sorte de petit florilège de ces trucs-là. Voilà, voilà celle que j'ai entendue. Et vraiment, ça m'a fait rire. La phrase, c'est « Quelque part, un arbre travaille très dur pour remplacer l'oxygène que tu consommes.
4: » ça veut tout dire, quoi.
5: Dans c'est la cible.
3: Et je l'ai trouvé génial.
4: Et je trouve que ça fait encore plus mal qu'une vraie insulte limite. Ouais,
3: mais oui,
4: tu vois, ça
5: parce que là, t'as le gars qui te regarde, puis il réfléchit. Ouais. Ouais, non, effectivement.
3: Et avec une connerie, tu regardes, tu fais « Putain, quelque part, il y a un arbre. Il travaille très dur pour remplacer l'oxygène que tu viens d'utiliser là. Je trouve ça,
4: c'est chouette.
3: Ça génial.
5: C'est pas mal.
3: Est-ce que vous en connaissez d'autres comme ça, Lorenza?
4: T'as une tête à connaître le goût des feutres. Celle-là, elle est incroyable. Franchement, c'est ma préférée.
3: J'adore.
4: C'est ma préférée.
3: J'adore. Ouais. Tu le vois très bien, l'enfant qui goûte
4: le feutre. Oui, exactement.
5: Pourquoi il fait ça?
3: Il n'est pas comme les autres. Il veut goûter les feutres. Elle est très drôle, celle-là.
5: Oui, il y en a une, que j'aime bien. Moi, c'est au niveau du bagage intellectuel. On peut dire que tu voyages léger.
4: Ah oui, c'est pas mal. Pas mal aussi, ouais.
3: C'est pas mal. On est bien. Allez, on peut continuer encore.
6: Il te manque 2 minutes de cuisson, toi.
4: Ah oui.
5: Ah oui.
4: Ça, c'est vrai. Elle est bien, celle-là aussi.
5: Mes parents me sortaient ça parfois.
3: Ah oui.
5: De temps en temps, quand je fais des conneries. Moi.
3: Enfin, tu peux leur dire, excusez-moi, mais c'est vous qui m'avez cuit, hein, donc.
5: Non, j'aurais pas osé.
3: Quelle est la meilleure insulte, sans gros mots, vous connaissiez? On va vous prendre au téléphone, 0-870-42-48. On peut se refaire un petit tour avant.
4: Ouais.
3: Si vous en avez, allez, Lorenza.
4: T'es utile quand on a besoin de rien. Ça pique de fou.
5: Elles sont dures.
4: Ouais, elles sont très dures.
3: Ça rejoint, si t'as besoin de quoi que ce soit, m'appelle pas.
4: Oui, c'est tout à fait ça.
3: Ou si t'as besoin de rien, je serai toujours là pour toi. Bien sûr, Nico.
5: Si la bêtise était une brique, tu serais la muraille de Chine.
4: Ah oui, pas mal.
5: Alors.
3: Mais c'est bon tout ça.
5: Bien envoyé.
3: Florian est là, bonjour Florian.
7: Ouais, salut Manu, salut les Ouin-Ouin.
3: T'en avais une à nous proposer.
7: Allez, moi ça serait « Je ne m'attendais à rien de toi, mais je suis quand même déçu.
4: Oh »
3: Ouf. C'est dur.
4: Ça c'est dur.
5: Il y a peu de respect. Ouais.
4: Non mais le mot « décevoir », je trouve que c'est pire que de dire que t'es fâché quoi. C'est ouais. Déçu quoi, c'est ouais. Un level.
3: Et pourtant, je m'attendais à rien.
4: Ouais, c'est
3: je suis quand même déçu.
5: Oui, on a compris.
4: C'est vraiment horrible.
3: J'aime beaucoup, il arrive en deux après les feutres. T'as une tête à connaître le goût des feutres. Je suis fan.
4: C'est la
3: de
4: meilleure
3: celle-là.
4: En vrai.
3: Merci beaucoup Florian, il y a Marion qui est là aussi. Bienvenue sur Énergie Marion.
8: Bonjour Manu, bonjour les Ouin-Ouin.
3: On t'écoute.
8: Alors moi c'est, on dirait que ton cerveau est en mode économie d'énergie.
3: Pas mal,
4: pas mal.
3: Ou alors il est passé sur la réserve.
4: C'est ça.
3: Effectivement, bien sûr. Merci beaucoup Marion de nous avoir appelé. Si vous en avez encore.
4: J'en ai une qui pique là.
3: Vas-y Lorenza.
4: Bah fais comme tes cheveux, prends du recul sur la situation.
3: Oh putain.
5: Oh la doublette.
3: Oh la vache.
5: Attends, tu vises qui dans le studio là?
3: Mais personne. Elle vise personne. Je te dis qu'elle vise personne.
5: C'est incroyable.
3: Cette histoire. Pourquoi tu veux qu'elle vise personne? Quelqu'un. Elle vise personne, je te dis.
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0: 8h30 tout pile, bon réveil, c'est jeudi matin, c'est bientôt le week-end, peut-être bientôt les vacances pour vous. Bienvenue sur Énergie, c'est Charlie, le 6-10 de l'été, il va faire chaud aujourd'hui. Prenez soin de vous, faites attention. Et puis surtout les hits de l'été, vous savez où les trouver, hein. Ils sont là toute la journée sur Énergie. K-pop Demon Hunters arrive, Mauvais Joe aussi. Et juste avant, c'est l'actu avec la rédac près de chez vous. L'info en 3 minutes sur Énergie avec Benjamin Bardel et on démarre avec la météo. Salut Ben.
27: Salut Charlie, salut à tous. Un ciel tout bleu, pas de nuages blancs et un soleil tout rouge, bleu, blanc, rouge. Le temps de ce jeudi, c'est encore une journée torride en France. La chaleur s'impose sur le pays. Ce matin, des petits nuages ont ouvert la journée à Rennes ou à Alençon, mais le soleil va dominer ensuite partout. On a déjà dépassé les 20-25 degrés, un 23 à Paris. Il fera presque 30 à Royan et Montélimar, 37 à Castres et 36 à Alès. Chaleur et feux de forêt, c'est le sujet de ce début juillet. Depuis le début du mois, près de 8000 hectares de forêt ont déjà été ravagés par les flammes dans le pays. C'est plus que sur l'ensemble du mois de juillet en 2025. Les principaux feux touchent les Pyrénées-Orientales, la Drôme, l'Hérault. Hier, un sapeur-pompier volontaire de 22 ans est mort lors d'une intervention en Savoie. Les tensions au Moyen-Orient avec de nouveaux échanges de frappes entre les États-Unis et l'Iran. L'armée américaine a annoncé de nouvelles frappes contre des positions iraniennes pour limiter les menaces sur le détroit d'Ormuz. De son côté, Téhéran affirme avoir visé des bases américaines. Donald Trump menace de nouvelles représailles en cas d'attaque supplémentaire. Les tensions font déjà grimper le cours du pétrole. Choc royal, comme on se retrouve. Attention, danger, manger.

0: mettre encore une affiche très très belle cette année. Il pourra pas t'aimer.
1: Franchement, ouais, c'est inespéré pour nous d'avoir un festival comme ça. Ça a dépassé toutes les attentes qu'on avait pu se mettre avant de lancer ce projet. On est trop fiers. Cette année, c'est les 5 ans déjà, on dirait pas, mais ça fait déjà 5 ans. Et donc, en grande pompe cette année avec Aya Nakamura, Macklemore, DJ Snake.
2: Il y a des artistes plus émergents. Et ben, on a des artistes débutants, notamment des gens de la région. C'était un peu une promesse qu'on s'était faite à nous-mêmes en se disant que si on a un festival et si on perce, on pensera aussi aux petits jeunes qu'on était à l'époque où ça nous a bien aidé de jouer, je sais pas, aux Francs. Au printemps de Bourges, tout jeune quoi.
0: Une interview de Tom Annan. Ils partiront cet automne en tournée et s'arrêteront les 19 et 20 octobre à l'Accor Arena. Bon jeudi matin sur Énergie.

Jeudi matin, c'est Charlie, bienvenue dans le 6-10 de l'été énergie. Si vous avez mal dormi parce que vous avez eu chaud, vous inquiétez pas, j'ai exactement ce qu'il vous faut pour bien démarrer cette journée de bonne humeur. Tous les hits de l'été sont là avec Justé et puis le grand retour de Taïk, évidemment, toujours à sa place ici sur énergie.

0: Il est 9h moins le quart, bon réveil, bon jeudi matin. C'est Charlie, c'est le 6-10 de l'été sur Énergie. Et surtout, il y a le nouveau hit de Stromae qui arrive. Et si vous saviez pas que Stromae il est de retour, ben vous allez découvrir ce nouveau hit avec Tovlo. Ça arrive sur Énergie, vous allez adorer. Ça va peut-être faire partie de vos hits préférés de l'été. Découverte Énergie, encore une fois, Tovlo, Stromae, The Second Voice arrive aussi. Et puis jusqu'à 10h, c'est le meilleur de Manu.
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3: Voici comme chaque jour les infos aléatoires du monde. Et elle est mignonne parce que Lina elle m'a dit je veux préparer une info moi aussi.
4: Non, parfait.
3: Allez, qui veut commencer?
5: Ouais, je suis chaud.
3: Allez, Nico.
5: Malgré la croyance, vos cheveux et vos ongles ne continuent pas de pousser après votre mort.
3: Ah, j'étais sûr de ça, j'avais vu ça.
4: Aussi.
5: On a toujours cru ça et en fait pas du tout parce qu'il faut une irrigation sanguine forcément pour que les cellules fassent pousser les choses. En
3: d'accord.
5: Nous. Et rapport au décès de la personne, bah y a plus. Et en fait c'est une illusion d'optique parce que quand tu décèdes justement t'as ta peau qui se rétracte et donc t'as l'impression que les ongles poussent, mais pas du tout.
4: Ok.
3: Tout se rétracte quand on meurt.
5: Ouais, je suis désolé.
4: Oh là, oui. On sait à quoi tu penses.
3: Ça me suivra jusqu'à, ça me suivra même après ma mort, c'est
4: pas de bol.
6: Bon. Justement, j'allais dire, c'est bizarre, t'es pas mort.
3: Oh.
6: Et bam, c'était pour durer, c'était pour rigoler.
3: Touché. Les infos aléatoires du monde, allez Lorenza.
4: Les chiens comprennent jusqu'à 250 mots et gestes humains. Et c'est l'équivalent d'un enfant de 2-3 ans. C'est énorme.
3: Mais c'est énorme, ouais. 250 c'est énorme. Mots. Hein.
4: Et ouais, bah écoute, des gestes, des mots, ça peut être n'importe quoi. Et c'est les border collies et les bergers allemands qui sont les plus intelligents.
6: Ouais, c'est vrai. Et même, il y a une border collie qui a appris jusqu'à 1000 mots. Elle avait. Ouais.
3: Et elle nous battait au scrabble.
6: Non, c'est le record, c'est le record.
4: Ils sont trop intelligents.
3: Wow. Les infos aléatoires du monde, Alina en a une aussi.
6: Allez, c'est pour toi.
3: Pour moi ?
6: 18% des couples ne croient pas. Enfin, croient au coup de foudre.
3: Alors, c'est 18% des couples croient au coup de foudre.
4: Ouais. C'est moi, pas beaucoup, hein.
3: Non, c'est pas énorme. Mais en même temps, moi je sais que ça n'a pas été le cas pour nous.
6: Bah, c'est pour ça que c'est pour toi.
3: Ah ouais, c'est pour. D'accord. Ouais. Non, mais en fait, moi oui, mais pas elle.
6: Ah, non, ah bah, t'as pas eu de coup de foudre, quel mytho. Juste tu voulais me pécho.
4: Coup de foudre, c'est premier regard, c'est bam, hein.
5: Bah, ouais. Juste tu voulais me pécho.
6: Non, mais attends. Genre, t'as eu un coup de foudre, mais quel menteur celui-là.
3: Bon, ok,
5: le charreau.
3: C'est une petite pluie.
6: Non, mais il a voulu m'embrasser.
3: La première tentative, quoi, j'ai eu un râteau.
6: Oui, bien sûr, j'ai tourné la tête.
3: Mais oui.
4: J'ai dit, ça, c'est horrible.
3: Je me rappelle, on avait été boire un verre.
5: C'était une boum ou quoi?
3: Et à la fin, je la raccompagne chez elle. Et là, je tente, j'essaye. Ouais. Et là, pum, la tête à côté. Et je lui dis, il y a un truc. Donc je regarde à côté, il y a un truc là-bas. Non, non.
4: Elle n'avait pas les signaux, elle avait peut-être pas joué avec ses clés, elle avait peut-être pas fait des trucs avec ses cheveux.
3: Ah non, mais j'en étais pas encore à dire, genre, je monte, hein.
6: C'était non. Non, non, il avait juste tenté.
5: Juste un bisou, quoi.
3: Le bisou, quoi. Ah, et ça, et cette histoire, elle date d'il y a 2 semaines.
6: Et à la deuxième tentative aussi.
4: Non.
3: Je me souviens pas de la deuxième tentative.
6: Bien sûr. On avait fait un dîner et t'avais réessayé, j'avais retourné la tête.
3: Putain.
4: Ah bah c'était de longue haleine.
3: Ah, j'y suis allé.
5: Il a pas lâché, quoi. À l'usure.
4: Mais c'est beau en même temps, parce que regardez, vous en êtes là, quoi.
6: Ouais, non, beau, après, beau, il a lâché l'affaire et ça m'a gonflé. Et...
4: Voilà. C'est
3: ça. L'histoire. Oui, non, mais c'est vrai que c'est ça. Au bout d'un moment, j'ai fait bon, elle veut pas.
6: Pas au bout d'un moment, au bout de 2 fois.
3: Oui, 2 fois, c'est beaucoup. Et donc, j'ai laissé tomber l'histoire, donc j'ai abandonné.
6: Ça m'a énervé.
3: Et du coup, c'est elle qui a rappelé après.
4: Mais c'est comme ça que ça marche.
6: C'est vrai.
3: Ah oui ?
4: T'as tout compris, ouais.
3: Mais j'ai rien compris du tout.
6: Non, il l'a pas du tout pas fait. Enfin, il l'a pas fait exprès. Quoi.
4: Non,
6: c'était pas du tout.
4: Il s'est dit, non, génial.
6: Basique. Il a dit, bon, ça marche pas, allez, salut.
3: Je vous entends, hein.
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0: Pour démarrer la journée, vous avez bien fait de mettre Énergie ce matin, c'est Charlie et on va parler français. Hein. 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
0: 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Dès que vous entendez ces 5 hits à la suite, notez les bien, faudra appeler le 3937. Le premier, c'est News. Suivi de Gims. Le troisième, c'est Offenbach.

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18: Bon réveil, c'est jeudi, bienvenue sur Énergie, c'est Charlie, c'est jour de match aujourd'hui. Je sais que ça vous tarde ce soir, mais avant... Eh bien, faut bosser un petit peu. Et justement, la journée de taf va passer encore plus vite avec tous les hits de l'été sur Énergie. Vous allez pouvoir chanter avec la plus grande star du monde. Tay Tay est là pour vous réveiller.
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18: Shakira et Burna Boy, justement, l'hymne de la Coupe du Monde, ça arrive aussi sur Énergie. Et juste avant, c'est l'actu avec la rédac partout en France. Info et météo pour tout savoir de ce qui va nous arriver de ce jeudi, c'est avec Benjamin Bardel sur Énergie. Salut Ben.
19: Salut Charlie, salut à tous. Chaud bouillant ce jeudi encore, il fait déjà 25 degrés dans la capitale, la chaleur reste écrasante sur une grande partie du pays. 72 départements sont en vigilance orange canicule, il fait déjà 24 à 26 sur le pourtour méditerranéen, 28 à 32 au nord dans l'après-midi, 37 sur le sud et 40 degrés près de la Méditerranée. Des paysages lunaires dans les Pyrénées-Orientales, des habitations ravagées par les flammes. La canicule se poursuit en France, ça va durer. Aujourd'hui et demain, des orages pourraient éclater dans plusieurs régions. 7 départements présentent un risque très élevé des Pyrénées au Massif central ainsi que sur les Alpes. Quelles sont les 10 villes où il fait bon vivre en 2026? Copenhague reste la ville la plus agréable au monde selon une étude internationale. La capitale danoise arrive en tête pour la deuxième année consécutive grâce à ses infrastructures, sa sécurité, son environnement. Ce top 10 fait aussi la part belle à l'Australie avec Melbourne, Sydney et Adélaïde. Vienne, Genève, Zurich ou encore Tokyo figurent parmi les villes les mieux notées. Le classement a évalué 173 villes selon plusieurs critères dont les soins, l'éducation, la culture et la stabilité. Un jeudi bleu, blanc, rouge, 4 ans après leur demi-finale au Qatar. La France et le Maroc se retrouvent ce soir. C'est un quart de finale pour la Coupe du Monde. L'enjeu est tout aussi important. Deux équipes qui se connaissent bien. Match à 22h heure française. Demain, l'Espagne affrontera la Belgique à 21h ce soir. Le ministère de l'Intérieur redoute des débordements après le match. Le tennis, le numéro 3 mondial, Alexander Zverev disputera pour la première fois les demi-finales de Wimbledon. L'Allemand a dominé Taylor Fritz en 3-7 hier. Son récent sacre à Roland-Garros lui a apporté une nouvelle confiance. Il affrontera la révélation du tournoi, un certain Arthur Ferry. Le Tour de France, première grande bataille en montagne entre Pau et Gavarnie aujourd'hui. C'est la 6e étape, 186,2 km de haute montagne. Au programme notamment, le fameux col du Tourmalet, départ à 12h40. Hier, le Néerlandais Olaf Kooi a remporté la 5e étape. La folie du Ludo. Le Ludo, c'est le jeu qui accompagne les Bleus pendant le Mondial. Entre deux matchs, Kylian Mbappé et ses coéquipiers ont adopté ce jeu de société très populaire, aperçu lors des déplacements proches des petits chevaux. Le Ludo demande à faire avancer ses pions autour d'un plateau pour être le premier à atteindre l'arrivée. Un rituel devenu le passe-temps favori des joueurs de l'équipe de France. On espère que ça les aidera pour le match de ce soir. Bienvenue sur Énergie. Le 6-10 de l'été continue avec Charlie. Très belle journée et couvrez-vous bien.
18: Mec, ils sont forts. Merci à la Redac Énergie partout en France. Retour des infos demain à partir de 6h. Et nous, bah, avant de chanter avec Shakira, ambiance Coupe du Monde, voici le meilleur de Manu. Ça continue jusqu'à 10h.
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7: On va parler de nos hobbies ce matin. Est-ce que vous avez un nouveau hobby depuis pas longtemps? Quel est votre hobby ou une passion depuis pas longtemps? Parce que Lorenza nous en avait parlé, puis ouais, on a laissé un peu ça de côté. Et en fait, elle a passé un cap.
15: Ah oui, oui, oui.
7: Lorenza était allée au salon de l'agriculture, elle nous en avait parlé. Elle avait adoré, elle était devenue copine avec. C'était Bruno,
15: c'est Bruno, ça Bruno, t'as voilà, retenu, ouais, ouais.
7: Bah oui, oui. Bruno, qui était agriculteur, oui, je crois, et dans l'Aveyron.
15: C'est ça.
7: Et t'avais passé la soirée avec, au salon de l'agriculture, c'est après la fermeture.
15: Oui, oui, oui.
7: Vous aviez fait la fête et t'es devenu, c'est improbable, mais passionné de l'Aveyron.
15: Ben, j'adore l'Aveyron.
20: Cette
15: genre,
20: phrase est folle.
15: Je me suis abonné au compte Insta Tourisme Aveyron. Et en fait, je regarde toutes les choses à visiter, à boire, à manger. Et je pense que je vais y aller bientôt. Même l'accent aveyronnais, j'adore.
7: C'est quoi l'accent aveyronnais?
15: Ben, c'est un accent du sud, mais je sais pas, j'arrive. Enfin, je suis nulle pour imiter les accents, mais d'accord, je trouve que c'est vraiment, c'est très sexy. Et du coup, ben voilà, je vais manger de la Ligo, je pense.
20: Je vais aller à Belcastel. C'est pas excessif, en tout cas.
15: Non, mais je me suis renseignée, j'ai fait une petite liste de ce que je devais faire là-bas. J'ai des endroits pour observer les étoiles. Enfin, franchement, j'ai tout fait, quoi.
7: Mais c'est quoi, ça devient d'où cette passion de l'Aveyron subite comme ça?
15: Ben en fait, c'est depuis le salon de l'agriculture. Je mais sais pas ce qui s'est passé, mais.
7: Mais t'es resté en contact avec Bruno et
15: ses
7: amis?
15: Bien sûr. Et d'ailleurs, je suis. Enfin, ils vont faire un salon, ils reviennent bientôt à Paris en octobre et on s'est donné rendez-vous. Et j'ai dit mais je viendrai avant. Je viendrai vous voir avant dans l'Aveyron. Voilà.
7: Alors qu'est-ce qu'il fait déjà Bruno?
15: Bruno il fait partie de l'agence tourisme de l'Aveyron aussi. Il s'occupe de promouvoir le tourisme de cette belle région. Et ils disent pourquoi aller en Italie si on a l'Aveyron? Et je suis assez d'accord.
20: Cette phrase c'est drôle.
7: Bah, je sais pas, pour manger des pizzas par exemple. Bah,
15: la Ligo c'est bien meilleur. Le ratafia avec modération évidemment.
7: C'est quoi le ratafia?
15: C'est un vin un peu spécial, très traître. Donc faut faire attention, modération.
7: Et mais t'es devenu vraiment une spécialiste
15: de
7: l'Aveyron.
15: Ah oui, j'adore la tarte au roquefort et tout.
20: C'est génial parce qu'on rappelle que Lorenza est belge et qu'elle veut la nationalité française. Elle fait tout pour s'intégrer. Hein. Effectivement, elle prend une région, elle connaît tout sur le bout des doigts.
7: Un jour, elle va arriver, elle va me dire alors attention, hein, parce qu'avec le code Lorenza12, vous avez 12% de réduction sur tous les hôtels dans l'Aveyron. 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Vraiment, je vous le conseille.
15: Je serais capable un
7: Oh, ce qui est génial, c'est que Lorenza, elle fait partie de ces gens qui, en un quart de seconde, tu claques des doigts, elle est passionnée par un truc qu'elle connaissait pas il y a deux secondes.
15: C'est vrai.
7: Trouve ça génial.
15: Mais j'adore en tout cas.
7: 0-870-42-48, on continue à vous prendre au téléphone. Il y a Marine qui est là. Bonjour Marine.
1: Salut Manu, salut les ouin-ouin.
7: Sois la bienvenue parmi nous Marine. Qu'est-ce que tu as comme passion toi en ce moment?
1: Alors moi j'ai réellement en ce moment une passion pour le montage vidéo. En fait, je suis en train de suivre des tutos, je monte des vidéos de mes derniers voyages et je fais ça tous les soirs. Mais je me couche à 2h parce que je vois pas le temps passer.
7: Ah oui, et tu le fais sur ton téléphone ou tu le fais sur un ordinateur?
1: Non, directement sur mon ordinateur.
7: D'accord, mais ça, c'est un truc, c'est, au fait c'est marrant parce que c'est des choses qu'aujourd'hui tout le monde peut faire. Mmh. Mais il y a encore quelques années, en fait, c'était fait dans des studios.
20: Ouais, c'était un vrai métier.
7: Il fallait un matériel incroyable. Et aujourd'hui, tout le monde peut faire ça. Et voilà. Et tu veux en faire ton métier ou tu veux en faire quelque chose ou c'est juste une passion?
1: Non, c'est vraiment une passion. Non, voilà, c'est pour moi et ma famille.
20: Quand elle reçoit des potes à l'apéro, elle veut leur montrer comme ça des vidéos de vacances.
7: Ouais.
20: Tu vois,
15: je trouve ça trop impressionnant. Vous avez de la patience. Moi, en fait, j'arrive pas. Ça m'énerve au bout de 2 minutes, quoi. Moi,
7: D'accord.
15: Ouais, non, mais franchement, je trouve ça impressionnant les gens qui arrivent à tenir, à faire des montages trop stylés et tout.
7: Mais bravo, maintenant, sur le téléphone, maintenant, tu peux faire des trucs.
20: Des trucs automatiques, même.
15: Ouais, mais je trouve ça long. Enfin, tu sais, si tu veux bien faire le truc, c'est très long.
1: Ah bah c'est pour ça que je me couche à 2h du matin, c'est que je m'y mets.
15: C'est vrai.
7: Alors depuis, il faut savoir que Marie, elle a perdu son boulot. Hein.
15: C'est, ah mais bon.
7: Oh mais enfin, elle fait des super effets montage. Alors attends, elle fait des fade in et des fade out. Alors, qu'est-ce que c'est là? On t'embrasse Marine, merci beaucoup de nous avoir
1: appelés.
7: Gros bisous. Qu'est-ce que vous avez comme passion, comme hobby en ce moment, Nico?
20: Ah, j'ai une passion barbecue, moi, en ce moment.
15: Oh, cool.
20: Parce que j'en fais pas encore, mais j'ai une plancha à la maison et j'aimerais bien passer au barbecue.
7: Attends, toi qui habites dans le sud, t'as jamais eu de barbecue?
20: Non, c'est le barbecue de ma maman que j'ai. Et
7: d'accord.
20: Il s'agirait de lui rendre. Et du coup, je vais passer moi au barbecue. Je vais en avoir un, moi, mon propre barbecue. Ce qui fait que ça fait 10 jours que je compare sur internet ceux à gaz, ceux à charbon, ceux électriques. Tu vois, je me fais des vidéos.
7: Je vais te dire quel est le meilleur barbecue, c'est celui que tu construis toi-même. J'ai construit mon barbecue.
20: Ah ouais, mais là c'est long, là c'est autre chose là.
7: Bah c'est long.
20: Mais non, mais t'as mis combien de temps toi? Je crois que tu t'es pas planté quand tu l'as fait,
7: non,
20: toi, ton barbecue.
7: Non, mais parce que je suis parti de zéro, je savais rien faire. Donc je regardais un tuto, je faisais mal, je cassais, je regardais un autre tuto, je refaisais.
20: Ouais.
7: J'ai pris 3 mois pour le faire.
20: Ah, voilà. Mais wow. Du coup, si t'as déjà monté un barbecue, viens monter un barbecue chez moi.
7: Bah écoute, faut que tu acceptes que je vienne chez toi pendant 3 mois.
20: Ouais, d'accord, ça va être con.
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0: d'ailleurs vous allez pouvoir chanter, tous les hits de l'été sont ici sur Énergie. Et là c'est Leslie et Amine qui débarquent. Ah là, ça va rappeler de bons souvenirs, hein. Plein de soirées à chanter cet énorme hit. Et c'est parfait si vous avez mal dormi parce qu'il fait chaud. Si ça vous tarde les vacances, bah parfait, vous avez bien fait de mettre Énergie, ça va vous mettre de bonne humeur. C'est juste après Teddy Swims.
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26: Au programme de ce jeudi 9 juillet, un soleil qui brille sans discontinuer du matin jusqu'au soir, avec un vent généralement faible et température maxi au meilleur de la journée autour de 31 à 34 degrés et même des pics à 37, 38 degrés entre le Castellet et le Verdon. Prudence, hydratation de rigueur avec cette canicule. 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

0: Pour bien démarrer cette journée, c'est Charlie, c'est le 6-10 de l'été. Bienvenue sur Énergie. On va retrouver David Guetta et Kid Cudi.
1: Voilà, ça c'est du classique qui met bien. Vous allez pouvoir chanter juste avant d'arriver au boulot.
0: Mauvais Joe, calé aussi pour redémarrer plus de 30 minutes de hit non-stop. Et le meilleur de Manu, évidemment, ça continue jusqu'à 10h. On se marre avec les Wouin-Wouin.
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3: On se raconte nos histoires de colocation. Lorenza nous en a raconté une très très belle tout à l'heure, puisqu'ils ont joué avec sa coloc et la mère de sa coloc à un jeu de société qu'un pote avait amené, qui s'appelle le jus du cul, qui est un jeu en fait où on répond à des questions embarrassantes le plus vite possible. Il y avait la mère de sa coloc, première question, donne trois bonnes raisons de préférer le sexe bestial.
4: Oh non mais rien que...
3: Alors,
4: oh, c'est horrible.
3: Non mais la situation est drôle, après je trouve dommage c'est qu'elle n'ait pas répondu. Mais bon, on peut pas tout avoir.
4: Non.
3: Qu'est-ce qui s'est passé un jour dans votre colocation? Qu'est-ce qu'il y avait dans votre colocation? Je me rappelle de ma première coloc, c'était avec un pote. Et en fait, au début, t'as aucune notion de la déco. Tu vois, toutes les décorations
4: c'est
3: pour
4: vrai.
3: Ta coloc.
4: Ouais.
3: T'as 20 balais, tout peut être décoration. Et ils avaient ramené un énorme panneau luminé de bar.
4: Mais
3: vous savez,
4: ça,
3: les panneaux,
4: c'est trop stylé.
3: Non, mais attends, les panneaux extérieurs, vous voyez, où il y a marqué genre Cronenbourg en gros, ou des trucs
4: ça,
3: comme
4: c'est
3: ça.
4: C'est vraiment stylé, ouais.
3: Et non, c'était pas stylé. Et en fait, c'était un truc qui était démonté. Bref, il l'avait récupéré. Ouais. Il l'avait ramené, on l'avait branché. Ça nous faisait notre déco. Mais ça prenait tout le mur.
0: Ouais.
4: Mais t'es un peu fier quand même.
3: Mais c'est ce que j'allais dire.
4: Bah
3: c'était
4: ouais.
3: notre fierté. Et évidemment, la base, on avait aussi dans le salon un cône de signalisation. Mais ça, c'est
4: bien
3: la base.
4: Bien sûr.
0: Récupéré après une soirée.
3: Excusez-moi, mais une coloc sans cône de signalisation, non, c'est pas bien.
4: C'est pas
3: on, avait été le ramener au bout d'un moment.
4: Ah,
3: quand même,
4: c'est bien.
3: Ah oui, alors on est réglo. Quelle est votre histoire de coloc? Qu'est-ce qui se passait dans votre coloc? Peut-être que vous êtes en coloc en ce moment. Stéphanie est avec nous. Bonjour Stéphanie.
5: Oui, bonjour Manu, bonjour les Wouin-Wouin.
3: On t'écoute Stéphanie, bienvenue.
5: Alors moi, ma coloc, elle est infernale. Elle met 7 alarmes le matin.
4: Bah.
5: Mais 7, c'est pas... J'exagère pas, hein. C'est vraiment 7 alarmes le matin. Tout le monde se réveille, sauf elle.
3: Mmh. Ah merde
5: ouais. Mais non, mais c'est l'enfer.
4: Bah c'est pas bien isolé parce que moi j'en ai 5 mais je fais pas chier mon monde quoi. Enfin...
3: Si tu fais chier mais ils te disent pas.
5: Ils sont polis je pense. Ouais, non c'est horrible.
3: mais c'est un vrai problème si ça réveille tout le monde sauf elle.
5: Ah oui mais c'est une alarme toutes les 5 minutes de 6h30 à 7h là c'est un truc de fou.
3: Et comment elle finit par se réveiller?
5: Mais je pense qu'elle finit par se réveiller parce qu'on va frapper à sa porte.
3: Ah, bah voilà! Aussi, bah, alors attends, rectification, elle a pas 7 alarmes, elle en a 8, tu vois.
5: Ouais.
3: On t'embrasse, Stéphanie, merci beaucoup de nous avoir appelés. Toi, t'as jamais fait de coloc, Nico?
0: J'ai été pendant 2-3 semaines avec ma sœur, mais très rapidement, j'ai rencontré mon ex-femme. Donc, on a habité directement ensemble. Je suis un peu frustré, quoi. À chaque fois que j'entends des trucs de coloc et tout, même les batailles de frigo, le machin, tu vois, j'ai pas assisté à ça, moi.
4: Il y a des trucs plus fun que les batailles de frigo, mais j'avoue.
3: Bataille de frigo, c'est quand tu bouffes quand tu piques la bouffe de ton coloc, c'est ça?
0: Ouais, non, mais tu vois l'histoire de on a un étage, par personne.
3: Alors, j'avais jamais ça, moi, à ma coloc.
4: Ah bon? Comment vous faisiez?
3: Ah bah c'était avec un pote et c'était vraiment à la one again.
0: Ouais, le frigo était vide et il y avait les bières en bas, quoi.
3: Ouais, voilà. Ouais. Alors, il y en avait aussi en haut, à consommer avec modération, évidemment.
4: Bien sûr.
3: Sylvain est avec nous, bonjour Sylvain.
6: Bonjour Manu, bonjour les Wouin-Wouin.
3: Bienvenue sur Énergie, Sylvain. T'es en coloc ou t'as été en coloc?
6: Alors, moi, j'étais en coloc avec un colocataire qui était somnambule et qui avait passé l'aspirateur éteint à 3h du matin dans ma chambre. Et j'ai failli faire une crise cardiaque.
3: Mais ça me ferait flipper, moi, si mon coloc, il me disait « je suis somnambule ».
0: Ouais, parce que je peux faire...
3: Je pense que je fermerai ma porte à clé.
0: Ah ouais.
3: Mais on sait jamais, je sais pas ce qui peut se passer, moi. C'est flippant, ce truc-là.
0: Mais surtout, somnambule, c'est à la limite, c'est flippant, mais quand tu passes l'aspi, putain, fais-le allumer, quoi, au moins, tu vois. Fais le boulot jusqu'au bout.
3: Évidemment, bien sûr.
4: Notre ancien coloc, il était somnambule, et un soir, dans la nuit, on entend pchit, pchit, pchit, à la salle de bain. Mais voilà. Ça fout trop les boules, on allait juste faire pipi. Et ben, en fait, il était en peignoir, occupé à faire du pchit-pchit en étant totalement somnambule.
3: C'est quoi du pchit-pchit?
4: Bah, du produit pour nettoyer dans la douche. Et il devait être 4h du mat, quoi. Et zéro alcool hein, dans le truc, je précise.
3: Non.
4: Et en fait, il s'amusait à faire du pchit-pchit partout, presque toutes les nuits dans la salle de bain.
0: Ça se trouve, c'est un fan de ménage.
3: Ouais,
4: bah
3: peut-être,
4: ouais. Non, vu sa chambre, pas trop, mais je suis contente qu'il soit parti. Mais
3: ah bah.
0: Voilà. Le message est passé.
3: Merci.

0: Toujours dans l'empathie, évidemment. Hein. Non, mais je suis désolé, mais il retardait le groupe. Hein. On a été obligé de l'abandonner sur le côté.
1: Oh, c'est Koh-Lanta, le truc.
0: Allez, boum, merci. J'éteins ton chalumeau, tu rentres chez toi. Sylvain, merci beaucoup de nous avoir appelés.
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Ça, c'est une journée qui démarre bien, forcément. Elle démarre avec énergie, avec tous les hits de l'été que vous découvrez en premier ici. Si vous avez aimé Eva dans la dernière vidéo de Squeezie, bah, sachez qu'elle a sorti un hit en solo aussi. Eh, boss, elle envoie du hit de l'été, Eva. Et vous allez le découvrir, ce nouveau hit, évidemment, ici sur énergie. C'est juste après Alex Warren.

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2: 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À l'agenda du jour, une découverte pour vous, le Beau Vallon sur Mer by Yannick Aleno pour une merveilleuse pause déjeuner ou dîner. On s'y retrouve dans un instant. 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
3: Le Festival d'Art Contemporain Versus Manifesto jusqu'au 23 juillet à Rabatel. Vous découvrirez des sculptures, peintures, performances et immersions sonores. Rendez-vous à la Galerie du Château à Rabatel. Plus d'infos sur ramatuel.fr ainsi que toutes les festivités à venir tout au long de l'année. Et l'on replonge dans l'histoire à Fréjus avec l'association Loup Mystérieux qui présente son spectacle Le Souffle des Grands Destins les 7, 8 et 9 juillet au Théâtre Romain avec en plus des animations pour tous entre 9h 30 et midi et c'est gratuit. Renseignements et billetterie pour les spectacles sur loupmystérieux.fr. Loupmystérieux.fr. Le golfe de Saint-Tropez accueillera cet été un événement artistique singulier, le Baka Festival. Une semaine dédiée au street art et à la peinture contemporaine au cœur de l'hôtel de plein air Prairie de la Mer Riviera Village. Une programmation artistique et participative complète et éclectique. Rendez-vous au Baka Festival aux Prairies de la Mer du 8 au 12 juillet à Port Grimaud. Entrée libre, atelier gratuit, accès tout public. Et rendez-vous à Sainte-Maxime où se tiendra du 2 juillet au 6 août le festival de musique classique Les Nuits de la Nartelle qui revient pour sa 5e édition. La billetterie pour les 6 soirées est ouverte. Les concerts à 21h à la chapelle de la Nartelle. Plus d'infos, les billets en vente à l'office et en ligne sur sainte-maxime.com. Sainte-maxime.com. Pour tout savoir sur la môme, rendez-vous à Draguignan avec l'exposition jusqu'au samedi 27 juin, tous les jours, sauf le dimanche de 10 à 18h, avec des couvertures de magazines, extraits d'articles, pochettes de disques introuvables pour se souvenir qu'elle fut une des plus grandes chanteuses de son temps. Rendez-vous donc jusqu'au 27 juin au pôle culturel Chabran de Draguignan. Et une exposition à voir en famille à Saint-Raphaël, l'expo Insaisissable Fantomas du 16 juin jusqu'au 30 avril 2027. Le musée Louis de Funès consacre sa nouvelle exposition temporaire à Fantomas, figure emblématique de la littérature populaire française et au cinéma également. C'est pour tout public. Plus d'infos, rendez-vous à 10h jusqu'à 17h tous les jours au musée Louis de Funès rue Jules Barbier. C'est à Saint-Raphaël.
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la pop française Elliot. On s'oubliera pas de sitôt, hein. Vous faites le succès d'Energivar et on va retrouver Sarah et ses invités pour le festival Reconnexion Ramatuelle dans un instant. La nouvelle scène musicale et artistique, et c'est génial. Vous découvrez des artistes de grand talent. 6e édition, 100% musique, les 13, 16.

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0: vous aimez. Vous notez avec Castella. 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Et l'été, il se passe plein de choses, évidemment, partout, et surtout, notamment, sur Energivar, on retrouve notre Sarah nationale, qui est à l'affût de tout ce qui se passe. Bien sûr, salut notre Sarah.
1: Salut chez vous, bonjour tout le monde. Ça va, toujours, hein?
0: Avec grand plaisir, tu nous présentes tes invités.
1: Oui, ce matin, on aura une émission tout en musique. Je suis avec Françoise Ballet et Bruno Caglietti, les organisateurs et les fondateurs du festival Reconnexion Ramatuelle. Reconnexion Ramatuelle, c'est la 6e édition cette année, quand même, et cette année sera 100% musique. Puisque les autres années, il y avait eu également des artistes, c'est ça? Bonjour Françoise.
2: Bonjour Sarah. Bonjour Bruno.
1: Il y avait des artistes, hein, c'est ça, les autres années. Et cette année, on est concentré que sur la musique.
2: Les musiciens sont artistes aussi.
1: Oui, mais aussi.
2: On avait en parallèle une exposition d'artistes d'art visuel. Et effectivement, cette année, c'est l'Office de tourisme qui a repris le flambeau. Je te passe la parole, Bruno, pour expliquer.
3: Oui, bonjour à tous. Effectivement, cette année, alors c'est pas le même concept que Reconnexion, hein, qui met en valeur les artistes de la région, mais on a créé pour la première fois un festival d'art contemporain, d'art émergent. Donc on a confié à une jeune curatrice qui s'appelle Lola Grunewald, qui a grandi à Ramatuelle. Et donc c'est à voir au cœur du village, dans la galerie du château, jusqu'au 23 juillet. Ça s'appelle Versus Manifesto.
1: D'accord. Et donc le festival, lui, se passe les 13, 16 et 17 juillet. Un petit peu plus tard que d'habitude. Coupe du monde oblige, hein, c'était ça?
2: Non, c'est un petit peu plus tard que d'habitude parce qu'on voulait proposer cet événement à un public plus large, et en le plaçant un peu plus tard dans le mois de juillet, on était sûr qu'on aurait plus de vacanciers.
1: Et il y en a beaucoup, on peut le confirmer, déjà.
0: Et c'est bien, on ne bronze pas idiot, hein, avec des groupes que l'on découvre et de talents. Ça, il faut le rappeler, c'est bien.
1: C'est ça, oui, parce qu'il y a trois soirées, hein. Il y a une soirée donc, qui se passe, soirée gratuite sur la plage de l'Escalet, mais on en parlera un petit peu plus tard des groupes qui sont là. Donc le 13 juillet, ça c'est gratuit sur la plage de l'Escalet, ça fait partie aussi d'un événement récurrent qui se passe à Ramatuelle.
3: C'est ça, en fait, l'Office du tourisme organise depuis plusieurs années maintenant, tous les lundis, sur la plage de l'Escalet, un concert, c'est assez magique, hein. Vous avez la nuit qui tombe, ça commence à 21h, ça finit à 23h, c'est gratuit, le parking est gratuit. Mais depuis quelques années également, donc on confie la programmation de la soirée la plus proche des soirées au théâtre à Reconnexion. Et donc cette année, on va en parler, il y a une très belle programmation.
2: En fait, Reconnexion squatte.
1: Squat les plages.
3: C'est ça.
2: L'idée des
0: toute l'année.
3: L'escalier by Reconnexion.
1: C'est ça. Et la seconde date et la troisième date, donc c'est le jeudi 16, si je ne dis pas de bêtises, et le vendredi 17, donc avec deux concerts à chaque fois, donc une tête d'affiche et une première partie. Là, par contre, c'est payant, mais c'est quand même très accessible. Hein. C'est 20€ l'entrée pour les adultes.
2: C'est 20€ pour les adultes, 15€ pour les
1: 18-25.
2: 26.
1: Oui.
2: C'est gratuit pour les moins de 18 ans.
1: Et il y a des tarifs spéciaux pour les saisonniers,
2: étudiants,
1: les étudiants.
2: 10€.
1: C'est très très accessible.
3: Ouais. On peut souligner qu'on a choisi, donc on s'est décalé vers le milieu du mois de juillet, et puis on a choisi avec beaucoup de circonspection pour avoir les dates, les deux soirs où il n'y a pas de match de la Coupe.
1: C'est ce que je disais tout à l'heure.
2: Les trois soirs, le 13 non plus.
3: Le 13 non plus. Donc on ne sera pas en concurrence. On avait eu, c'est une anecdote, mais la toute première année, on a essuyé les plâtres avec la soirée de Requin Chagrin qui était venue pour la première fois, et on a vu arriver, monter la France, et on a compris qu'ils allaient se retrouver en finale, et on avait changé la date.
2: Pas la Coupe du Monde, en fait, c'était l'Euro.
0: La pétanque.
1: Mais il y a le mondial de la pétanque en ce moment.
2: Mais c'était le match, c'était Italie-Angleterre, mais c'est pas grave.
1: En tout cas, quand il y a un match, c'est vrai que les gens sont beaucoup plus sur les soirées match en ce moment.
2: Et on a changé au dernier moment. On est passé du 11 au 10 juillet.
1: Donc là, on le rappelle, c'est le 13 à la plage de l'Escalier, le 16 et 17 au théâtre de Verdure. On reparle de la programmation et surtout de comment a été créé ce festival tout à l'heure. Tu nous raconteras, Françoise, un petit peu cette histoire.
2: D'accord.

0: 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Et puis Françoise Ballet, Bruno Caïti, directeur de l'office de tourisme de Ramatuelle, les fondateurs du festival Reconnexion sont les invités de sa ratatouille. On les retrouve dans un instant.
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0: La DJ et productrice Candice. Et si tu n'existais, Joe Dassin, c'est tu sais. C'est toujours que un petit chanson, Sarah, fais-nous plaisir.
1: Ah non, non.
0: Allez,
1: non, une fois, pas deux.
0: Ah bon, d'accord. Bon, on verra ça.
1: J'ai pas la voix à chauffer encore.
0: D'accord. Le talent, elle était pure. Bon, on déconne, mais on revient à nous. Hein. C'est important, le festival.
1: C'était de la musique aussi.
0: Ah, bah, c'est très bon, absolument. La 6e édition. Et là, c'est bien, hein, Sarah.
1: Oui.
0: Puisqu'on découvre un peu les nouveaux artistes, la scène émergente. Et
1: exactement.
0: C'est vraiment super intéressant de connaître ça avant tout le monde. Et
1: mais c'est surtout l'ADN de ce festival Reconnexion. Ouais. Donc, on le rappelle, qui se déroule les lundis 13 sur la plage de l'Escalet. Concert gratuit. Et les 16 et 17 juillet au Théâtre de Verdure. Et je suis donc en compagnie, pour ceux qui arrivent dans l'émission, en cours d'émission, de Françoise Ballet, qui est la créatrice, la fondatrice de ce festival, et de Bruno Caglietti, qui est également co-organisateur et directeur, accessoirement, hein, de l'Office de Tourisme de Ramatuelle. On le disait, oui, donc ce festival, c'est pas qu'un festival de musique, c'est aussi l'ADN, un concept, ouais, exactement, qui a été créé donc il y a 6 ans, après Covid, si je me souviens bien, et qui permet en fait de mettre en lumière des nouvelles scènes qui ont un lien avec le territoire du golfe de Saint-Tropez.
2: C'est ça, on peut même expliquer que tout a commencé avec Marion Brunetto, Requin Chagrin, et que c'est un peu
3: l'inspiratrice,
1: le point de départ,
2: l'inspiratrice. Alors, en fait, l'idée, c'est de donner une scène, un endroit pour s'exprimer à des artistes qui sont partis, qui sont attachés au territoire, à leur territoire d'origine ou même de cœur, qui partent, qui s'en vont à Paris, qui étudient, et on leur permet de revenir montrer ce qu'ils sont devenus. Ça, c'est la base de la recette. Mais il y en a d'autres.
1: Il y a aussi le fait que quelqu'un qui a le lien avec le golfe de Saint-Tropez choisisse aussi sa tête d'affiche, c'est ça?
2: Oui, c'est ça. En général, on permet à l'artiste qu'on a choisi, qui est en lien avec le territoire, de choisir sa tête d'affiche, ou de choisir de partager le plateau avec un artiste, même c'est pas forcément, ça peut être un coplateau. C'est pas forcément première partie tête d'affiche. Chaque soirée est différente en fait.
1: Oui, il y a pas de
2: mais l'idée c'est qu'il y a toujours sur une soirée Reconnexion, il y a toujours un des deux artistes ou un des deux groupes qui ont un rapport avec le territoire du golfe de Saint-Tropez, et parfois un peu plus largement le territoire.
1: Le sud.
2: Non, mais
1: tu parlais de Requin Chagrin, justement, donc Marion Brunetto, qui a donc un lien avec le golf, qui était venu donc la première année et qui revient cette année.
2: C'est ça. Donc cette année est marquée par le retour de Marion Brunetto, Requin Chagrin, qui vient de sortir son 4e album, qui s'appelle Décollage. Et Marion a été repérée par le groupe Indochine, par Nicolas Sirkis, et qui l'a produit. Il a même créé un label spécialement pour elle, et un label qui fait partie du groupe Sony. Et à partir de là, c'était en 2021 la première fois qu'on l'a reçue. Elle venait de signer avec ce label.
3: Elle a fait la tournée des grands stades avec Indochine en faisant les premières parties.
1: D'accord.
3: Donc vraiment, ils l'ont sous leur aile, et puis elle a son style particulier, et c'est vrai que maintenant elle a sorti son 4e album, donc c'est un plaisir aussi de voir, elle a continué à grandir,
1: l'évolution.
3: Elle avait déjà sa notoriété quand on lui a demandé de venir, et alors là pour le coup c'est non seulement elle est du territoire, mais alors elle est du village, elle est de Ramatuelle, elle a grandi au village, voilà,
4: elle a pas oublié quoi, génial,
3: exactement,
2: non pas du tout, d'ailleurs beaucoup de ces morceaux sont inspirés de son sentiment.
3: Absolument.
1: On la trouve elle donc le vendredi 17, et donc c'est elle qui a choisi le second groupe,
2: François and the Atlas Mountains, parce que je suis montée la voir à Paris, on a bu un café ensemble et je lui ai demandé de réfléchir, et elle a tout de suite pensé à lui parce que elle l'a croisé plusieurs fois. Ils ont déjà travaillé ensemble sur d'autres festivals.
1: Et des fois des liens se créent en fait, c'est ça?
2: Exactement. Mm-hmm. Et elle a eu envie de partager son plateau ce soir-là avec
1: sous les étoiles de Ramatuelle.
2: Et de le présenter au public qu'il ne connaît pas forcément.
1: Oui, c'est ça. Alors on le rappelle, donc le festival c'est les 13 sur la plage de l'Escalet, juillet 16 et 17 au Théâtre de Verdure. L'ouverture des portes est à 20h30, il y a la restauration sur place, c'est ça,
2: à partir de
1: 19h. À partir de 19h, bar éphémère, restauration comme tous les ans.
2: C'est ça.
1: On réserve auprès de l'Office du Tourisme sur le site.
3: Oui, et directement à l'office, mais surtout tous les liens sur Internet, vous tapez Reconnexion, Ramatuelle, et puis vous pouvez prendre vos places.
1: On tombe dessus, donc on le rappelle, c'est un festival 100% pop.
2: Oui,
1: cette année
2: c'est pop. Indie pop, pop rock, dream pop.
1: Du pop quoi.
2: De la pop.
4: C'est cool, c'est pop. Hey, vous restez avec nous, on découvre Bicycle et BC Unidos, c'est nouveau. Découverte Energibar et puis on retrouve le festival bien sûr, Sarah et tes invités.
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quelle voix? Et à l'époque, il n'y avait pas de trucage. Sharon Reed, Can You Handle It? Il y en a pour tous les goûts, évidemment. La funk dans la Story Energy. Quasiment 11h, bel été. Tiens, on va jouer tout à l'heure. Hein. On va se faire plaisir avec M. Pokora sur la scène du théâtre de Sainte-Maxime, théâtre de la mer. On salue un peu tous les organisateurs, la programmation, la municipalité. Il se passe plein de choses à Sainte-Maxime. Et une très belle prog tout au long de l'été. On vous filera vos passes. M. Pokora, le 16 juillet. Et puis le festival Reconnexion à Ramatuelle, la 6e édition, 100% musique les 13, 16 et 17 juillet. On va retrouver Françoise Ballet et Bruno Caietti, directeur de l'office de tourisme de Ramatuelle. On les retrouve au micro de Sarah dans un instant. Pour le 11h, bel été.

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2: Au programme de ce jeudi 9 juillet, un soleil qui brille sans discontinuer du matin jusqu'au soir, avec un vent généralement faible et température maxi au meilleur de la journée autour de 31 à 34 degrés et même des pics à 37-38 degrés entre le Castellet et le Verdon. Prudence, hydratation de rigueur avec cette canicule. Vos hits reviennent, Énergivar bien sûr.
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Énergie, 11h04 avec Breakbot Get Lost. On va parler des délices sonores dans Living à Gassin. Étienne de Crécy, Rémi Baldo, Joe Martin, Slebot, lundi 13 juillet. Eh bien, un spectacle vraiment magique avec les grands talents au platine. Ça sera avant 13h. On a le temps de vous en parler. Puis si vous aimez M. Pokora, qui n'aime pas, eh bien, on aura vos passes à gagner tout à l'heure. On décale un petit peu, eh bien, dû au festival Reconnexion, mais ça sera toujours à gagner tout à l'heure, évidemment. On va les retrouver au micro de Sarah Tateuil, le festival Reconnexion, Ramatuelle, les 13, 16, 17 juillet. Le temps de s'écouler, le petit biscuit, une petite fin avec Sunset Lover. Merci de nous avoir choisi, vous faites le succès d'Energy Bar.

0: C'est doux, c'est cool, ça s'appelle Petit Biscuit. Alors en antenne on disait tiens, ils ont des noms les mecs, hein. Non mais là c'est sympa Petit Biscuit, ouais.
1: Oui, c'est mignon.
0: C'est mignon. DJ Jean-Jacques, je sais pas si ça marche. Tapez dans les vents. En tout cas, c'est pas ce que l'on va avoir les 16 et 17 juillet, c'est de la qualité là.
1: C'est ça. Ouais. Le festival Reconnexion Ramatuelle, on en parle depuis tout à l'heure. Donc si vous nous rejoignez, c'est un festival 100% pop cette année. Ça se passe les 13, lundi 13 sur la plage de l'Escalet, le jeudi 16 et vendredi 17 juillet au théâtre de Verdure de Ramatuelle.
0: Heureusement que tu me reprends, je viens de dire juin.
1: Ah on oui, bah rien, non, bah, juin c'est fini hein, là.
0: 13, 16, 17 juillet, ouais.
1: Et aujourd'hui, je suis en compagnie de Françoise Ballet, donc, qui est la fondatrice de ce festival, et Bruno Caietti, le directeur de l'office de tourisme de Ramatuelle, qui est cofondateur et organisateur de ce festival Reconnexion 100% musique pop cette année. On voulait parler de la première date, justement, donc cette première date qui va se passer sur la plage de l'Escalet. Donc c'est un concert gratuit qui vient... entre guillemets squatter le festival qu'il y a tout l'été, c'est ça, tous les lundis soirs sur la plage hein.
2: C'est ça tout à fait Sarah, donc tous les lundis soirs de l'été, de juillet et de août, l'office de tourisme organise des concerts sur la plage de l'Escalet, donc n'hésitez pas à venir, c'est vraiment des beaux moments, la musique c'est de 21h à 23h.
1: Parking gratuit
2: sur place, on vous conseille d'arriver un petit peu plus tôt vers 20h, on peut
1: avec
2: amener,
1: le pique-nique.
2: Exactement, on peut amener son pique-nique, on peut partager, voilà, il y a plein de gens qui viennent comme ça entre amis et qui passent une très belle soirée, et une de ces soirées-là, elle est consacrée à Reconnexion. Voilà, elle est réservée. Et cette année, donc, Françoise, tu nous as concocté un super programme.
3: Alors, on va recevoir à nouveau, je pourrais dire,
1: ouais.
3: Chérie Chérie. C'est un groupe qui est composé de 5 musiciens, 3 filles et 2 garçons.
1: Rock 70s.
3: Et c'est du rock années 70. Mm-hmm. Alors, on les avait programmés l'année dernière.
2: Pas de bol.
3: Et ils ont reçu l'orage. On a reçu l'orage sur la scène du Théâtre de Verdure. On a coupé l'électricité et ils ont fait une petite chanson en a cappella. Donc, on a décidé de les réinviter et de les changer de décor afin qu'ils puissent revivre une expérience complètement différente.
0: C'est le talent des grands, un peu Woodstock, quand il se passe des choses.
3: C'est ça.
2: On avait adoré parce que vraiment, ils avaient pris la balle au bon, c'est-à-dire qu'il faut imaginer le théâtre de Verdure, donc dans le noir, aucune lumière à cause de l'électricité, évidemment, tout était coupé. Et eux, ils ont besoin absolument d'électrique, d'électronique, c'est toute leur musique. Et ils ont quand même fait un morceau complètement a cappella, complètement lunaire, enfin c'était fou. Et c'était juste pour le plaisir de dire, bon, on est là, on donne ça, il y avait
0: des fans. Hein.
2: Et évidemment, on s'était dit on les reprogrammera, on savait pas encore comment et voilà on a trouvé.
0: Mais vrai quoi, on peut pas tricher là en fait Françoise.
3: Ça leur a permis, en fait, ils ont fait beaucoup de scènes, donc on va les retrouver encore plus forts, encore plus...
1: Voilà, c'était le destin.
3: Encore plus électriques.
1: Et du coup, le lien avec le golf, c'est que Thomas Lacaze est un des membres qui est tropézien, c'est ça hein?
3: C'est ça. C'est un cas d'école aussi, comme Marion Bonetto, Rocachalin. Lui, il a grandi à Saint-Tropez et à Sainte-Maxime, et il a pris des cours de guitare classique. Évidemment, il ne s'est pas engagé tout de suite dans la musique, et il est monté à Paris... faire des études, intégrer une école de musique, parce qu'il a décidé. Alors le moment du Covid dans la vie de tous ces jeunes musiciens
1: a basculé tout le monde.
3: Mmh. Mais en particulier, je trouve chez les artistes qui ont eu besoin de, qui n'ont plus eu de complexe pour se retrouver autour de leur création. Lui, c'est ce qui lui est arrivé. Il s'est concentré sur la musique et en partant à Paris à l'école, il a rencontré le groupe. Qui s'est constitué en 2023, je crois.
1: Ah oui, c'est un groupe tout jeune.
3: C'est tout jeune, oui. Et c'est Célia, elle s'appelle la chanteuse, américaine. Et c'est son idée. Et elle a cherché vraiment les membres de son groupe qu'elle a choisi pour faire cette thématique des années 70.
1: Et bon, on va écouter justement un petit extrait, Chérie Chérie, donc Big Bad Sam.

0: C'est toujours sur énergie, hein. Mais bon, à l'occasion de reconnexion, c'est tellement bon, on est dans la pure veine, Sarah, Françoise, Bruno, du rock 70s là, ça décoiffe et c'est bon. Ça triche pas là encore. Hein.
1: Ça joue, comme on dit.
0: Oui, le groupe Chéri Chéri.
1: Non, puis même la voix, le micro.
0: Le grain, le
1: micro,
0: son.
1: Il est vraiment des années.
0: C'est ça. Ouais.
1: Et on sent que donc elle est américaine, c'est ça?
2: Oui, elle est américaine.
1: Elle a pas d'accent français.
2: Je voulais dire, rajouter aussi qu'une particularité de Reconnexion, c'est qu'on choisit les artistes quand ils ont une forte actualité. Eux ont sorti un EP cette année et viennent de sortir un single. Donc tous ces artistes, on peut les retrouver sur leur réseau.
1: Et donc sur Instagram,
2: sur Instagram,
1: YouTube.
2: Ils vivent sur Instagram.
1: Eh oui, bah c'est ça. Hein. Si on n'a pas Instagram hein, maintenant. Et donc ce groupe-là, donc c'est Thomas qui a choisi le second groupe.
2: Non, c'est le groupe en entier. Alors ils ont une manageuse très efficace et on en a parlé ensemble. Et eux aussi ont choisi un garçon. Donc c'est un Néo-Zélandais qu'ils ont rencontré cet hiver à Meribel. Il était en résidence pour créer son deuxième album. Et en ce moment, il vit à Londres et on s'est dit que c'est son style un peu plus calme, on va dire, de pop folk pourrait faire une très bonne intro.
1: Ah oui, j'allais dire sur la plage en plus.
2: Oui, au moment du coucher du soleil.
1: Et lui, c'est Heavy Chest.
2: Heavy Chest.
1: Heavy Chest. Moi, je ne suis pas américaine.

0: tout aussi bon, Evie Chest avec Peace of Mind. On parle du festival Reconnexion, évidemment. Ouais, c'est bien, il y en a pour tous les goûts, Françoise, Bruno.
1: Oui, on disait en plus que c'était exceptionnel hein, cette année. Hein, d'habitude, c'est pas deux groupes, c'est ça, sur la plage?
2: C'est ça, systématiquement sur la plage, on met un seul groupe. Mmh. Et là, grâce à Reconnexion, vous en aurez deux pour le prix d'un. Et le prix en question, c'est
1: gratuit. Le prix, oui, c'est gratuit, donc ça va.
0: C'est bien.
1: Et donc, ça commence par Evie Chest, j'imagine, pour l'apéro.
3: C'est ça.
1: Ah, voilà, c'est pour mettre dans l'ambiance.
3: C'est ça.
1: C'est très sympa en tout cas.
2: Chérie, je voulais juste ajouter, les musiciens sont excellents et la chanteuse, vous en avez parlé, elle a une présence extraordinaire et vraiment ça donne quelque chose, il faut venir.
1: Alors on le rappelle, donc le lundi 13 sur la plage de l'Escalet, 13 juillet, donc concert gratuit pour ces deux groupes. Et on reparle tout à l'heure des deux autres soirées, donc le jeudi 16 et le vendredi 17 au Théâtre de Verdure de Ramatuel. Et là par contre on prend ses places, on peut les prendre à l'avance, on a dit sur le site de l'Office de Tourisme ou en tapant dans Google le festival Reconnexion. Mais on peut aussi venir en dernière minute si on décide de venir en dernière minute.
3: Le lieu est grand.
1: Voilà, le lieu est grand, le lieu est beau, il y a la billetterie sur place, la restauration et il y aura tout ce qu'il faut pour passer une bonne soirée. On se retrouve après la pub.
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1: Il est en partenariat avec Energivar. Et ça sera le 16 juillet, alors. Depuis le début de semaine, on vous a fait gagner vos passes, bien sûr. On va décaler un petit peu, si vous le voulez bien. On y va cool, hein, on est en vacances. Ça sera avant, avant quoi? Avant midi, vous allez gagner vos passes tout à l'heure. M. Pokora sur la scène du théâtre de la mer à Sainte-Maxime. On retrouve le festival Reconnexion. Vous allez découvrir plein d'artistes que vous n'avez peut-être jamais connus, ou pour certains, bon, certains sont connus, évidemment. La sixième édition, on retrouve Sarah, Bruno et Françoise, voilà.
2: On est toujours là.
1: Oui, les pros. Alors ça parle hors antenne, hein. Tiens, moi j'aime bien ce groupe-là, qu'est-ce qu'on va faire et tout, c'est sympa. Et derrière le transistor, on se dit, bah faut y aller, on emmène les enfants, séance gratuite sur la plage. Bruno, vous nous rappelez un peu le principe pour ceux qui arrivent là, qui sont en vacances, nos amis. C'est un moment magique à vivre en fait.
3: Absolument, sur la plage de l'Escalet à Ramatuel. Donc ça c'est tous les lundis, un concert gratuit. Et puis on vous recommande chaudement ce lundi 13 juillet avec donc la programmation spéciale Reconnexion, by Reconnexion. Donc il y aura Chéri Chéri et en première partie Heavy Chest.
1: En plus le lieu, là c'est l'occasion d'emmener un peu tout le monde, les chères têtes blondes. On peut passer un moment sympa, gravé dans les mémoires par la suite, parce que le lieu est unique, hein.
3: Tout à fait, il y a la place, venez avec votre couverture pour vous asseoir, génial. En famille, entre amis. Wow.
2: Le pique-nique, on n'oublie pas.
3: Absolument.
1: Super, ça donne envie.
2: Et on disait que c'était un cadre exceptionnel, ouais. Qu'il y a des DJ qui sont venus les autres années, qui ont halluciné du
1: quand
2: lieu.
1: Ouais, ça, de pouvoir, de jouer,
2: parce que c'est
1: là.
2: Vrai, ouais. Comme on expliquait, dans le golf, c'est beaucoup des DJ très connus qui sont sur des plages très connues. Ouais. Et c'est très rare de les mettre en avant dans le village de Ramatuel, ouais. Et sur les mêmes plages, au final.
1: Et sortir un
2: et
1: peu
2: encore
1: des
2: plus beau, sons. L'escalier. Ouais.
1: Les sons connus, c'est ça, ça.
2: Exactement. Du coup, donc, on parlait de cette soirée gratuite du lundi 13 juillet sur la plage de l'Escalet. Là, on va passer plutôt du coup, au festival qui, lui, sera dans ce beau théâtre de verdure à Ramatuel, donc en plein cœur du village. Ça commence le jeudi 16 juillet avec le groupe Plaisir et le groupe Papouze. Alors, le lien, c'est ce qu'on disait, le festival Reconnexion Ramatuel a cet ADN de mettre en avant des jeunes artistes émergents qui ont un lien très très fort avec le territoire. Soit ils ont grandi ici, soit ils ont de la famille qui a grandi, ils ont passé leurs vacances. Donc là, cette fois-ci, c'est Lucien Dufour du groupe Plaisir.
4: Voilà, donc l'histoire passe par Lucien, qui est un jeune homme dont les grands-parents tiennent une galerie d'art africain à Ramatuel. Ils ont une maison à Ramatuel. Et Lucien, petit, venait en vacances. Et forcément, comme il aimait la musique, ou ses parents, je ne sais pas, l'accompagnaient au festival jazz à Ramatuel. Et c'est là que son amour pour le jazz et pour la musique s'est confirmé, à tel point que Denis Antoine, l'organisateur du festival de jazz, lui a permis, avec son saxo, de faire un peu de moments d'ambiance. Et Lucien Dufour est diplômé, il est musicien diplômé du conservatoire de Saint-Maur-des-Fossés en saxophone. Il est aussi ingénieur du son. Et ça fait 2 ans qu'il m'appelle pour me dire le théâtre de verdure, c'est mon rêve, je veux faire Reconnexion, je veux venir à Reconnexion. Et
1: quelle belle histoire.
4: Oui,
1: il rêvait, Françoise, sur cette scène, et voilà, c'est ça.
4: Parce que sur cette scène, il a vu les plus grands noms
2: tous
4: du jazz.
2: Tous ses souvenirs d'enfance, ouais, en fait.
4: Et ce sont ses souvenirs d'enfance.
1: Ah, c'est génial. Ce que vous permettez quand même, hein, à ces jeunes-là de rêver, de réaliser, Bruno, Françoise, leur rêve un petit peu.
4: Oui. Oui, souvent ils partent et ils laissent derrière ce rêve, en fait. Mmh. Et c'est vrai qu'on a commencé ça avec Marion Brunito, Aucun Chagrin.
3: Et c'est la vocation vraiment du festival Reconnexion. Ouais. On l'applique Reconnexion pour ça, se reconnecter au territoire de départ. Et tu avais fait cette phrase aussi, partir, grandir, revenir, François.
4: Et repartir.
3: Et après, évidemment, continuer.
2: Mais revenir aussi quand même.
4: Et revenir de temps en temps.
1: Ouais. Elle est belle cette phrase, ouais.
2: Mais de toute façon, les gens qui ont un lien avec le territoire, qui n'habitent plus ici, ils reviennent en général tous les étés ou à Noël, ou voilà, il y a toujours.
4: Parfois,
2: ce lien,
4: ils ont
2: en
4: un
2: fait,
4: rejet,
2: hein.
4: Et c'est vrai que lorsqu'on arrive à recréer le lien, en fait, on retisse le lien.
2: Mais ça, c'est à l'adolescence qu'on a des rejets, c'est pas pareil.
4: Oui,
2: pas après, du coup.
4: Oui, mais parfois, ils reviennent à la retraite.
2: Ah oui, bah oui, ça va pas loin. On va écouter Plaisir, justement. Donc, le titre, c'est La fin de l'été. C'est son dernier titre, ou c'est le titre?
4: Alors, lui, il fait partie de ce groupe. C'est le saxophoniste du groupe Plaisir.
2: Ok.
1: Alors, attendez, comme on vient un petit peu de meubler, j'avais lancé le titre. Il s'est arrêté, on va le retrouver tout de suite. Alors, on rappelle les dates peut-être.
2: Donc oui, donc le jeudi 16 juillet au théâtre de verdure de Ramatuelle, donc plaisir et papouze, les deux concerts. Seulement, on a dit pour 20€ l'entrée, c'est gratuit pour les moins de 18, avec des prix préférentiels pour les étudiants.
1: Plaisir tout de suite.
2: Plaisir. On écoute.

0: le groupe Plaisir que l'on découvre pour certains. Ils seront bien sûr lors du festival Reconnexion. Aramatuel, sympa ça, hein, la pop française que l'on... Comment on découvre un peu tous ces talents, Françoise? On se balade un peu sur le territoire, comment ça se passe, Bruno?
1: Alors c'est vrai que là, Lucien Dufour, c'est quelqu'un, comme tu disais, Françoise, qu'on connaît à Aramatuel.
0: Petit,
1: la famille est connue et le grand-père a créé il y a plus de 50 ans cette galerie d'art africaine, d'art africain pardon, avec des pièces uniques et des voilà, c'est vraiment de l'antiquité. Et Lucien, il a traîné ses basques, il a participé, il a écrit un très beau texte pour

0: quelqu'un qui a évolué comme Marion Bernier-Tour, aucun chagrin.
1: Ouais, ben ouais. C'est ça. Exactement.
2: Il y a un nid, dites-moi, Ramatuelle.
0: Non, c'est pas que Ramatuelle, c'est tout le golfe de Saint-Tropez.
2: Oui, c'est ça, pardon.
3: C'est
2: ouais,
3: vrai ouais. Que là, c'est deux Ramatuellois.
2: Ouais.
1: Et du coup, lui, Lucien, donc, avec, pour le principe du festival, a choisi la tête d'affiche, donc oui. Papouze, le groupe.
0: Il s'est réuni avec ses amis du groupe Plaisir et ils ont choisi Papouze. Alors, c'est pas forcément évident d'exaucer les rêves des artistes qui demandent leur tête d'affiche. Mais là, on a eu de la chance que, à la fois pour Requin Chagrin qui avait choisi François New Atlas Mountains et pour Plaisir qui avait choisi Papouze, que ces artistes soient disponibles à ces dates-là.
2: On écoute Papouze, allez.

0: Ah, c'est bon, on est complètement raccord avec l'été. Françoise, tu l'as écrit sur ce petit fascicule. Ils se sont inspirés des Beatles, de la bossa brésilienne, de la pop. C'est vraiment génial, on a un gros coup de cœur. Moi, je vais balancer à l'antenne. Attends, je demande à Patrick, mais c'est tellement bon. Hein? Ouais?
1: Je voulais dire aussi, sur justement pour rebondir, on a un partenaire du domaine de la Tourac qui adore faire des vidéos et mettre des musiques un peu 70s. Et il a découvert Papouze parce qu'on l'avait programmé. Et il a fait une définition exactement un peu comme celle que tu viens de faire. C'est qu'il a dit, ah mais dis donc, les Papouze, c'est les Beatles qui seraient restés un peu trop en vacances sous les tropiques.
0: Ouais, c'est ça, c'est tout à fait ça.
2: Et ben là, ils seront à Ramatuel. Pas sous les tropiques, mais presque, avec les températures du moment.
1: Ouais, je suis allée les voir jouer à Paris, à la Maroquinerie. 3 soirs de suite, ils ont fait complet.
2: Oui, parce ils ont eu toi, succès il y a 10 ans. En tant que programmatrice, tu vas voir les groupes avant dans d'autres lieux, sur Paris souvent.
1: Oui, tout le temps. Mm-hmm. Je ne programme aucun artiste que je
2: sans
1: n'ai
2: les
1: pas
2: voir.
1: Joué sur scène.
0: C'est une vie chiante, Françoise.
1: Ah non.
3: Forcément. C'est beaucoup d'engagement.
0: Emmène-nous
3: aussi
0: dans les bagages, hein, la prochaine.
1: Et puis, il faut inventer des choses qui vont bien ensemble. Il faut réussir.
0: Absolument.
1: Une sauce.
0: Et c'est puis, ça. C'est bien, Françoise, peut-être, de les voir dans un lieu différent, comme ça, grande ville ou petite scène.
1: Ah bah, on voit leur public.
0: Absolument.
1: On voit leur public.
0: Mmh,
2: exactement.
0: À toi de jouer.
2: On revient après la pub. On va parler de la dernière soirée. Donc, la soirée avec le retour de Requin Chagrin et François and the Atlantis Mountain. Superbe accent, n'est-ce pas? Du
0: c'est
2: vendredi
0: parfait. Applause.
2: 17 juillet au Théâtre de Verdure. On se retrouve juste après la pub.
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0: Énergie, les artistes à l'honneur et encore plus que d'habitude avec eh bien, la nouvelle scène pour certains, le festival Reconnexion Ramatuelle. Juste un petit mot, Sarah, si vous me permettez.
1: Oui.
0: Toute l'équipe, il y a beaucoup d'appels pour M. Pokora, bien sûr, et ça, c'est chouette. On va juste décaler un petit peu. Soyez présents sur le coup de 12h15. Au standard, on va vous filer vos passes. Voilà qui est dit. Reconnexion, suite.
2: Suite, Reconnexion, oui, on disait Festival Reconnexion Ramatuelle qui se passe sur la plage de l'Escalet, concert gratuit le lundi 13 juillet. Et les deux dates suivantes sont le jeudi 16 et le vendredi 17 juillet au Théâtre de Verdure de Ramatuelle avec, je reprends ma petite fiche.
0: Requin.
2: Alors le jeudi 16, c'est Papouze et Plaisir.
0: D'accord.
2: Et le vendredi 17, on retrouve donc le retour de Requin Chagrin qui est l'enfant du pays et qui a, elle, choisi François and the Atlas Mountain. Là, j'ai le meilleur accent.
1: Mountains.
2: Mountains.
1: Mountains.
2: Donc, Requin Chagrin, on le disait, c'est la marraine du festival puisqu'elle revient pour la deuxième fois. Elle avait fait la première année.
1: C'est ça.
2: Là, elle revient pour la sixième édition.
1: Quand on a vu que le succès de la première soirée, on s'est dit, bon, on va continuer. Et c'est vrai que ça fait 4 ans, 5 ans que j'attends
2: qu'elle sorte son dernier album.
1: Qu'elle sorte son prochain album.
2: Décollage.
1: Qui s'appelle Décollage. Et j'attendais patiemment. Et dès qu'on a su qu'elle
0: était prête.
1: Elle était prête, on a mis une option sur sa venue.
0: Ah oui, vous faites bien.
1: Et je suis montée à Paris au mois de mai, l'avoir joué à la Gaîté Lyrique. Là aussi, c'était complet. Et j'ai pu observer le public de trentenaires, on va dire, bienveillant, inspiré d'Indochine.
2: Oui, parce que tu nous racontais en début d'émission que Marion, elle a été, c'est Marion, qu'elle est soutenue par Indochine, qui est produite par eux et qu'elle fait leur première partie.
1: Et elle a fait deux premières parties des immenses concerts à l'Arena en début d'année.
3: Là, elle revient aussi d'une tournée. Elle est allée jouer au Canada pour la première fois. Elle a adoré. Donc, sur les réseaux, elle a commenté ça. Et puis, juste hier, elle avait dit « Ah, j'ai une surprise pour vous ». Et hier, elle a posté. Donc, elle va jouer au Trianon à Paris le 27 avril 2027.
2: Voilà. Ah, on va écouter un petit extrait de son dernier album. C'est son dernier album, For You, le titre.
1: L'album s'appelle Décollage. Décollage. Mais le titre qu'on a choisi, c'est For You.
2: For You.

0: un extrait de ce que vous allez entendre et découvrir pour certains, Requin Chagrin, Festival Reconnexion. Quelle belle rencontre, Françoise et Bruno, ça donne envie d'aller applaudir. Requin Chagrin.
1: Ah non, c'est top, hein. Et du coup, Marion a choisi, elle, sa tête d'affiche. Non. Son deuxième groupe qui joue avec elle, parce que c'est un peu
2: son collègue.
1: C'est un peu la tête d'affiche. François and the Atlas Mountains.
2: Oui, parce qu'elle l'avait rencontré plusieurs fois à l'occasion d'autres festivals. Mais c'est sûr que oui, cette année, le fait de revenir, ça lui a donné l'occasion de choisir. Et François de Atlas Mountains, ça fait, je sais pas, il en est à son 9 ou 10e album. Et c'est de l'indie pop, folk, aux influences.
3: C'est très poétique.
2: Du monde.
1: Ah ben je vois le titre qu'on a choisi, c'est Adoré.
2: Oui.
1: Donc c'est, déjà, on est dans la poésie.

0: Elle se porte bien quand même, Françoise. Il y a du talent derrière tout ça. Ouais, un petit mot. Vous êtes là, Françoise?
1: Oui, je suis là.
0: Non, mais elle est tellement charmée, forcément, sous le
1: talent. Elle est dans sa bulle.
2: Alors, Françoise Di Atlas, c'est le seul que je n'ai pas vu sur scène, mais je fais confiance à Marion et à tous les autres artistes qui m'entourent, Françoise, qui l'ont vu.
0: Et puis, quand on écoute,
2: c'est vraiment
0: ça sonne,
2: exceptionnel.
0: Là,
2: hein. C'est exceptionnel, ouais, vraiment.
0: Une pop élégante et vivace, c'est ce que tu as marqué. C'est vrai, ça résume tout à fait.
2: C'est ça.
0: Le choix, François André Atlas Mountains.
2: Il viendra accompagné d'une jeune fille. Alors je sais, j'ai plus son nom, mais c'est une jeune femme qui fait les premières parties de Vanessa Paradis.
0: D'accord.
2: Et je sais plus quel est le nom de.
0: Oui, il faut quand même être bon là pour Vanessa et, hein, et être sur scène à ce niveau-là. Sarah, à toi de jouer.
1: Oui, moi je suis toujours là. On revient tout à l'heure pour la dernière. On vous fera un petit condensé un peu de l'émission et des dates des groupes qui y seront.
0: Rappelez,
1: on n'oublie
0: ça.
1: Pas, c'est le 13, le 16 et 17 juillet à Ramatuelle.
0: Bruno Mars, on s'écoute. Énergie, vous restez avec nous. Les cadeaux à venir, on va parler, tiens, du. C'est quoi? Il y a tellement de fiches là, Coco. Les délices sonores dans Living, ça sera tout à l'heure. Vos passes et puis M Pokora avant midi 15. On va faire comme ça. Tiens, Bruno Mars. Oh!

0: Angel, Énergie, dis-le. Bah dis-le que t'écoutes Énergie, c'est normal. Elle est fan. On va retrouver le festival Reconnexion dans un instant. Tiens, une petite info, ça s'est passé quelques jours. Écoutez ça, un homme de 57 ans passait un petit moment en famille à Séville quand il a aperçu une toile visiblement abandonnée en pleine rue représentant deux bateaux près d'une plage et entourée d'un magnifique cadre en bois doré. Je l'ai récupéré parce que j'aimais bien ce cadre. Il a dit, alors c'était situé près des poubelles. Monteur, il rentre chez lui, il tape un peu le nom de l'artiste. Et la toile, elle vaut 150 000 balles. C'est beau les poubelles des fois. Hein, oui, c'est sympa. J'ai pas mis en stock les copains. Énergie midi. On va retrouver le festival Reconnexion dans un instant.
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0: petit avant-goût de ce que vous entendez le soir dans Energy Extravagance, entre autres Santa Carina, c'est bien. Et bah, tout l'été on vous file vos passes comme ça pour les différents festivals dance, électro. Il n'y a pas que ça, hein, vous allez pouvoir vous faire plaisir aux frais de la princesse. Oh, c'est facile. Tiens, on retrouve bien nos amis, on a envie de dire comme ça, puisque c'est pas la première fois qu'ils sont dans les studios d'Energy, avec Françoise Ballet, Bruno Caietti, les organisateurs de ce très bon festival. Faut le dire comme ça, parce qu'on découvre de superbes choses depuis tout à l'heure. Reconnexion, 6e édition, les copains, je me trompe ou... Non, c'est ça.
1: C'est ça,
0: superbe. Alors, Sarah, tiens, le petit mot de la fin, on n'a pas envie de les lâcher.
1: Eh ben non, hein. Alors moi je vous redonne toutes les infos pour ceux qui nous écoutent. Donc le festival Reconnexion Ramatuel, 6e édition spéciale musique pop, qui se déroulera sur 3 dates. Donc une première sur la plage de Ramatuel, l'Escalet, le 13 juillet, donc c'est un lundi soir. Vous venez avec votre pique-nique, c'est gratuit, et vous passez une super soirée sous les étoiles et face à la mer de Ramatuel. Il y aura le groupe Chéri Chéri et le groupe Ivy Chest qui seront là pour animer cette soirée. On a écouté tout à l'heure, c'était vraiment vraiment très sympa. Et les deux autres soirées, donc le jeudi 16 juillet avec le groupe Papouze et le groupe Plaisir, le vendredi 17 avec Requin Chagrin et François and the Atlas Mountains. On le rappelle, donc le lundi c'est gratuit, le tarif pour le théâtre de Verdure c'est pas cher du tout, c'est 20€ le tarif pour un concert avec deux groupes, 15€ pour les 18-26, c'est gratuit en dessous de 18 ans avec des tarifs préférentiels donc pour les étudiants.
0: Ouais, c'est cool.
1: Il y a aussi une restauration sur place, les portes ouvrent à 19h pour la petite restauration, la buvette, et sinon les concerts commencent à 20h30
2: 21h
1: et ouverture des portes 20h30.
2: Des portes vers l'accès de l'amphithéâtre.
1: Est-ce que j'ai tout dit?
2: Tu as tout dit.
1: Pratiquement.
3: On peut trouver les billets sur internet, on peut trouver les billets à l'office de tourisme
1: ou sur place.
2: Ou sur les comptes Instagram reconnexion.ramatuel.
1: .fr, j'imagine.
2: Oh, Instagram. Non.
1: Ah oui, Instagram.
2: @ reconnexion.
1: Tout va bien. Et on parlait hors antenne aussi de nombreux partenaires, on ne peut pas tous les citer, mais tu voulais remercier.
2: Je voudrais essentiellement remercier la commune de Ramatuel qui a cru en nous et en notre projet depuis le début.
3: Qui continue
2: à y croire. Et le département du Var, pareil, depuis le début, nous soutient. Et de nombreux partenaires privé, fidèle et de nouveau.
3: Voilà, ils sont précieux, c'est vraiment important. C'est des gens qui soutiennent ce festival aussi pour ce qu'il est, parce
2: qu'ils comprennent ce qu'on fait.
3: Là, exactement, ils rencontrent Françoise, ils voient la passion qu'il anime et puis le résultat année après année. Et donc, on ne peut pas les citer tous, mais on les remercie.
2: Et sans eux, on ne pourrait pas proposer des artistes de cette qualité.
1: Et sans toi non plus, Françoise, et Bruno non plus, hein, parce que tu es
2: l'équipe
1: aussi derrière,
2: des bénévoles de l'association.
1: Oui, il y a tout le monde. Hein. On ne peut pas faire les choses seuls et on est toujours bien suivis. Quoi.
0: On les remercie. Derrière, hein, s'ils écoutent, ils doivent être nombreux, Françoise. Ouais.
2: Les membres de l'asso?
0: Ouais.
2: Non, on est 15 au moment du rush, mais sinon, non, c'est un petit bureau.
0: Bravo.
2: C'est un bureau de Daronne.
1: De Daronne.
2: Oui, je voulais aussi remercier évidemment Energy.
0: Merci à toi.
3: Merci de nous avoir accueillis et de nous soutenir.
1: Avec un très très grand plaisir, comme chaque année.
0: Merci pour ce que tu fais, Françoise, à longueur d'aller chercher comme ça, d'aller les pépites, et de les retrouver ici, de donner leur chance à ces jeunes et de passer un bon moment et de faire découvrir à nous, aux amis vacanciers et tout, et Bruno aussi, pour ce que vous faites tout au long de l'année. Sa vie dans le Var, on est pas peu fiers. Envoie la Marseillaise derrière, vas-y.
3: Avec plaisir.
1: Donc on le rappelle, le lundi 13, 16, jeudi 16 et vendredi 17 juillet, soyez au rendez-vous au Théâtre de Verdure et sur la plage de l'Escalet.
2: À très vite.
3: Merci, à bientôt.
0: Tiens, et nous, on a notre petite pépite, on vous fait découvrir. Françoise, tu vas me dire, toi qui as une oreille affûtée, Bruno aussi, Hachiko. Le gars, il s'est fait connaître via les réseaux au Japon, il a galéré pendant des années et on trouve ça assez sympa. Voilà, Françoise, tu notes après.
2: Je note.

Énergie Hit Music Only, vous défendez vos artistes tous les soirs à 19h bien sûr. On va se retrouver dans un instant, soyez là, hein. Vos passes pour M Pokora le 16 juillet, Théâtre de la Mer Sainte-Maxime, ça se passe dans moins de 10 minutes. Top appel ce matin. Réservation tout à l'heure, on vous file le top appel, top départ bien sûr. Wonder Joyce, Amir, Eminem, Topic arrive. Voilà, le tiercé gagnant dans cette prochaine.

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Et vous l'avez attendu, hein. Eh ben, le jeu, c'est maintenant. Tout l'été, vous allez vous faire plaisir avec notamment les concerts préférés, l'Adrenaline Tour de M. Pokora. Il sera sur la scène du théâtre de la mer de Sainte-Maxime. Et on va passer un moment magique. Faut voir M. Pokora sur scène. C'est eh ben, également une grosse claque et un très beau spectacle pour toute la famille. Voilà, il se donne M. Pokora et vous nous appelez dès maintenant donc 04 94 97 7000 04 94 97 7000 top appel pour faire partie de la fête. On l'écoute justement tout en douceur et les planètes. On va jouer également pour les délices sonores tout à l'heure. Ah bah ça sonne de partout, c'est bien, c'est l'été, c'est comme ça que ça doit se passer la radio.

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0: C'est la fête, c'est énergie, c'est normal, c'est l'été. À la pendule 13h, bravo à tous les gagnants, hein. Ils sont trop nombreux. Mais dès demain, vous rejouerez, vous tentez votre chance. Et ça, tout au long de l'été, bien sûr. À la bonne heure, à la pause, 13h, les collègues prennent le relais. Et l'agenda de vos vacances tout de suite.
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2: 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On s'y retrouve dans un instant.
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4: Le Festival d'Art Contemporain Versus Manifesto jusqu'au 23 juillet à Rabatel. Vous découvrirez des sculptures, peintures, performances et immersions sonores. Rendez-vous à la Galerie du Château à Rabatel. Plus d'infos sur ramatuel.fr ainsi que toutes les festivités à venir tout au long de l'année. Et l'on replonge dans l'histoire à Fréjus avec l'association Loup Mystérieux qui présente son spectacle Le Souffle des Grands Destins les 7, 8 et 9 juillet au Théâtre Romain avec en plus des animations pour tous entre 9h30 et midi, et c'est gratuit. Renseignements et billetterie pour les spectacles sur loupmystérieux.fr. Loupmystérieux.fr. Le golfe de Saint-Tropez accueillera cet été un événement artistique singulier, le Baka Festival. Une semaine dédiée au street art et à la peinture contemporaine au cœur de l'hôtel de plein air Prairie de la Mer Riviera Village. Une programmation artistique et participative complète et éclectique. Rendez-vous au Baka Festival aux Prairies de la Mer du 8 au 12 juillet à Port Grimaud. Entrée libre, atelier gratuit, accès tout public. Et rendez-vous à Sainte-Maxime où se tiendra du 2 juillet au 6 août le festival de musique classique Les Nuits de la Nartelle qui revient pour sa 5e édition. La billetterie pour les 6 soirées est ouverte. Les concerts à 21h à la chapelle de la Nartelle. Plus d'infos, les billets en vente à l'office et en ligne sur sainte-maxime.com. Sainte-maxime.com. Pour tout savoir sur la Môme, rendez-vous à Draguignan avec l'exposition jusqu'au samedi 27 juin, tous les jours, sauf le dimanche de 10 à 18h, avec des couvertures de magazines, extraits d'articles, pochettes de disques introuvables pour se souvenir qu'elle fut une des plus grandes chanteuses de son temps. Rendez-vous donc jusqu'au 27 juin au pôle culturel Chabran de Draguignan. Et une exposition à voir en famille à Saint-Raphaël, l'expo Insaisissable Fantomas du 16 juin jusqu'au 30 avril 2027. Le musée Louis de Funès consacre sa nouvelle exposition temporaire à Fantomas, figure emblématique de la littérature populaire française et au cinéma. Également, c'est pour tout public. Plus d'infos, rendez-vous à 10h jusqu'à 17h tous les jours au musée Louis de Funès, rue Jules Barbier. C'est à Saint-Raphaël.
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0: On a envie. DJ résident extravagant, hein, d'ailleurs, ce soir 22h. Je rêve de produire la musique pour le jeu Assassin's Creed. Je peux arrêter ma vie et ma carrière pour ça. Bah non, parce que sinon on n'a pas de DJ résident. Il est fou. Reste. Énergie de l'élite numéro 1, Riviera et Kyo arrivent.
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0: Énergie, plus de 30 minutes de hit non-stop, mauvais Joe arrive. Here we go, okay. Double F sur Énergie, jeudi 9 juillet, voici le sondage du jour. En moyenne, les femmes emportent 152 objets dans leur valise pour les vacances contre 40 pour les hommes. C'est là que je me dis que la remorque s'impose. Vous êtes sur la route des vacances avec Énergie, bonjour à vous, soyez prudents. Pour les hits numéro 1, arrive aussi chez vous juste avant 14, Zen et Sia.
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0: Madame la jeune mariée, merci, à bientôt sur Énergie.
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0: Pendant que je vous tiens, faut qu'on cause. Double F au micro Énergie. 2 x 25 000 euros à gagner en ce moment avec la playlist suprême. Pour récupérer votre chèque de 25 000, dès que vous repérez News, Gims, Offenbach, Charlotte Cardin et Shakira, vous appelez Énergie, vous posez pas de questions. 39-37, boum, emballé, connaissez la suite. Jungle Emma arrive avec Lady Gaga, le tout mixé.
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0: Énergie, température de l'eau en Corse aujourd'hui, 29 degrés. C'est une marmite le truc. Avant de poursuivre, j'en profite pour saluer Bernard, le patron d'Énergie Corse, qui doit être branché là-bas, j'espère. Attends, bah, si Bernard nous écoute pas, là, c'est foutu, quoi. Énergie, plus de 30 minutes de hit non-stop, ça arrive pour vous, même en Corse. Mauvais Joe dans quelques minutes au démarrage d'Amiano. Et puis, Ugel aussi.
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14: 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Okay.
15: Énergie, plus de 30 minutes de hit non-stop, bienvenue à la maison. Vous aimez Mauvais Joe? Bah nous aussi, visiblement. Les voilà pour vous.

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1: Au programme de ce jeudi 9 juillet, un soleil qui brille sans discontinuer du matin jusqu'au soir, avec un vent généralement faible et température maxi au meilleur de la journée autour de 31 à 34 degrés et même des pics à 37-38 degrés entre le Castellet et le Verdon. Prudence, hydratation de rigueur avec cette canicule. Vos hits reviennent, Energivar bien sûr.
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0: Jeudi, bienvenue sur NRJ. Dérapage incontrôlé, hop. Double F au micro NRJ, nous sommes le 9 juillet, 6ème étape du Tour de France. Aujourd'hui, 186 km, faut du courage hein, pour les faire avec cette chaleur. Entre Pau et Gavarnie-Gèdre, c'est dans les Hautes-Pyrénées. Les Hautes-Pyrénées branchées sur NRJ, je vous salue. Du courage, on vous embrasse. NRJ Elite numéro 1, nouvelle recharge, ça arrive bientôt. Riviera, Adèle, Set Fire on the Rain, canon, et puis Alex Warren aussi.
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0: Énergiste et WF, faut y aller là. J'y vais. Demain, vendredi, fin de semaine avec Énergie, soyez là dès 10h, même branché 24h sur 24. 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Nouvelle recharge, plus 30 minutes, ça démarre bientôt. Games Lost Frequencies et sortez les pinceaux. Big Flo Oli avec Picasso. À demain.
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1: Évidemment.
2: Énergie, je vous accompagne peut-être au travail. Courage, si c'est le cas, ça va le faire. J'ai que des stars qui arrivent. Théodora, qui était hier à l'eSport World Cup en cosplay, elle était iconique. Allez voir sa photo, elle a posté sur Instagram. Elle arrive avec This Is après Laurine sur Énergie.

0: compagne et attention à la canicule les copains. On s'hydrate, on met de la crème solaire et moi je suis là avec vous avec évidemment que vos préférés. Teddy Swims qui arrive et ma star Ariana Grande sur Energy.
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0: Énergie, ce soir, il y a Thibaut qui vous attend. Et deux pieds fermes, oui, il va vous accompagner sur le retour du taf avec la hitlist énergie de l'été. 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Rendez-vous tout à l'heure à partir de 19h. En attendant, il y a Mauvais Joe qui arrive et Cyril Disturb sur énergie.
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6: 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Et le numéro 1, c'est Philippe Catherine, bien sûr, avec Lingette-moi, qui pourrait aussi être numéro 1 des titres qui restent le plus dans la tête.
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Énergie Marine avec vous. Je vous accompagne pendant vos vacances. Bah oui, c'est le cas d'Alexandra de La Rochelle. Elle est en vacances dès demain. Elle va préparer toutes ses petites affaires. Et bah, je t'accompagne, Alexandra, avec évidemment vos hits préférés. Eminem qui arrive.

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Énergie, j'ai que des numéros 1 dans ma team. Il y a Jennifer Lopez qui arrive et David Guetta. David Guetta qui est passé dans le couch de Léna Situation, c'est son podcast. Et il a expliqué qu'il a appris à mixer en écoutant la radio. Ça, c'est ma star. David Guetta arrive juste après Shah.

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0: 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En attendant, évidemment, GDI, Riviera et Jungle IMA sur Énergie.
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0: Énergie, vous appelez vos potes, ce soir on fait la fête. Et c'est comme ça, chaque soir de l'été, à partir de 22h, on ouvre le plus grand club du monde, Énergie Extravalence, avec les plus gros hits, les plus grands DJ du monde. Ça va être zinzin. Rendez-vous ce soir à partir de 22h pour la suite, un de mes hits préférés. Shawn Mendes et Camila Cabello, et Offenbach sur Énergie.
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Angèle. Andrea Bocelli et David Guetta.

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4: Et les prévisions de votre été, bonsoir à tous. Selon Météo France, pour cette nuit à venir, un ciel clair toute la nuit avec un vent faible de direction variable et température minimale dans l'intérieur du département entre 17 et 19 degrés demain matin et déjà entre 22 et 24 degrés sont prévus près du littoral. Au programme de ce vendredi 10 juillet, une matinée bien ensoleillée, puis quelques nuages apparaissent. L'après-midi, des orages sont même possibles de la Sainte-Baume et dans le Haut-Var avec un vent faible à modérer. Les températures maxi au meilleur de la journée voisines de 30 à 33 degrés et même jusqu'à 36 et 37 degrés dans l'arrière-pays. Hydratation de rigueur, on pense eh bien, aux personnes âgées. 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

Énergie pour certains, c'est bientôt les vacances. C'est le cas d'Emilie de Dijon qui vient d'envoyer son message sur l'Insta d'Énergie. Elle part demain. En attendant, elle bosse. Elle me dit j'ai un petit peu la flemme de mes collègues. Ça va le faire, Emilie. Je suis là, je te lâche pas avec que tes préférés. Tame Impala qui arrive. Et là, une star, non, deux stars. Lady Gaga et Bruno Mars sur Énergie.

0: Énergie, je vous le dis, je suis fan. Et je vous le dis, quand je vais vous le dire, vous allez l'être aussi. Je suis allée sur l'Instagram de Tibbs, il a posté une vidéo, il est en train de réveiller ses poules avec son hit. Et je vous le dis, les poules sont ok pour dire que c'est le hit de l'été, c'est validé. Tibbs arrive ici et Julien Lib sur Energy. C'est oui.
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0: Énergie, je vous le dis, on y était hier soir.
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0: Ouais, c'était la cérémonie d'ouverture de la Coupe du Monde des jeux vidéo avec Aya Nakamura, Théodora, DJ Snake, Moziman, qui nous a confié Moziman qu'il adorerait pouvoir créer la musique du prochain Assassin's Creed. Bah, j'ai envie de vous dire, on l'espère. En attendant, à Porte de Versailles, la compétition a bien commencé avec le showmatch de Squeezie et Inoxtag aujourd'hui sur Valorant. Ce sera à 19h et en attendant le match, bah, vous allez pouvoir rencontrer vos créateurs préférés. Voilà, profitez bien. En attendant, ici, ça continue que des hits. The Second Voice et Calvin Harris sur NRJ.
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4: 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Hein.

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Qu'est-ce qu'il a Thibaut dans sa poche? Que des hits. Ouais, rendez-vous à partir de 19h pour la hitlist énergie de l'été. Le classement des 40 hits à absolument connaître. Lui, il en fait chaque matin au petit-déj entre la tartine et le jus. C'est Gims sur énergie.

0: 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On s'y retrouve dans un instant.
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2: Le Festival d'Art Contemporain Versus Manifesto jusqu'au 23 juillet à Rabatel. Vous découvrirez des sculptures, peintures, performances et immersions sonores. Rendez-vous à la Galerie du Château à Rabatel. Plus d'infos sur ramatuel.fr ainsi que toutes les festivités à venir tout au long de l'année. Et l'on replonge dans l'histoire à Fréjus avec l'association Loup Mystérieux qui présente son spectacle Le Souffle des Grands Destins les 7, 8 et 9 juillet au Théâtre Romain avec en plus des animations pour tous entre 9h30 et midi et c'est gratuit. Renseignements et billetterie pour les spectacles sur loupmystérieux.fr. loupmystérieux.fr. Le golfe de Saint-Tropez accueillera cet été un événement artistique singulier, le Baka Festival. Une semaine dédiée au street art et à la peinture contemporaine au cœur de l'hôtel de plein air Prairie de la Mer Riviera Village. Une programmation artistique et participative complète et éclectique. Rendez-vous au Baka Festival au Prairie de la Mer du 8 au 12 juillet à Port Grimaud. Entrée libre, atelier gratuit, accès tout public. Et rendez-vous à Sainte-Maxime où se tiendra du 2 juillet au 6 août le festival de musique classique Les Nuits de la Nartelle qui revient pour sa 5e édition. La billetterie pour les 6 soirées est ouverte. Les concerts à 21h à la chapelle de la Nartelle. Plus d'infos, les billets en vente à l'office et en ligne sur sainte-maxime.com. sainte-maxime.com. Pour tout savoir sur la môme, rendez-vous à Draguignan avec l'exposition jusqu'au samedi 27 juin, tous les jours sauf le dimanche de 10 à 18h avec des couvertures de magazines, extraits d'articles, pochettes de disques introuvables pour se souvenir qu'elle fut une des plus grandes chanteuses de son temps. Rendez-vous donc jusqu'au 27 juin au pôle culturel Chabran de Draguignan. Et une exposition à voir en famille à Saint-Raphaël, l'expo Insaisissable Fantomas du 16 juin jusqu'au 30 avril 2027. Le musée Louis de Funès consacre sa nouvelle exposition temporaire à Fantomas, figure emblématique de la littérature populaire française et au cinéma. Également, c'est pour tout public. Plus d'infos, rendez-vous à 10h jusqu'à 17h tous les jours au musée Louis de Funès, rue Jules Barbier. C'est à Saint-Raphaël.
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C'est Thibaut sur Allergie, dis donc. Juste avant que vous partiez avec vos potes, avec vos collègues là, pour mater le match ce soir France-Maroc, quart de finale de la Coupe du Monde, bah moi je gère les hits ici, la hitlist énergie, c'est les 40 plus gros hits du moment. Mais avant de commencer le nouveau classement ce jeudi 9 juillet, on se fait une récap de la veille. Mauvais Joe, pilé là, vous kiffez ça, c'était deuxième. Et Julien Lib était troisième. 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

0: Il est 19h12, c'est Thibaut sur Allergie, je suis en direct avec vous là, à la sortie du taf, en vacances, là peut-être que vous allez partir au resto là. Le petit resto des vacances qui fait du bien, c'est la hitlist Allergie en ce moment, 19h, 22h, tous les soirs, tout l'été, le classement des 40 plus gros hits à mettre dans votre playlist, les 40 plus gros hits de l'été. Je vais démarrer le classement avec vous dans quelques minutes, mais avant, comme à chaque fois, on se fait le récap et du coup, je vais vous repasser les numéros 1 hier soir, c'était Shakira et Burna Boy, l'hymne de la Coupe du Monde. D'ailleurs, on parle de Coupe du Monde parce que ce soir, forcément, il y a les quarts de finale France-Maroc, mais il y a aussi des infos qui sont tombées. Justin Bieber va faire la finale. Il sera là avec Shakira, BTS, Madonna, Coldplay, c'est quand même énorme ça. 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
0: Vous êtes en voiture, vous êtes à l'appart, à la maison, dans la loge de vacances. La hitlist LRG, 19h, 22h, les 40 plus gros hits du moment avec Olivia Rodrigo. Je vous la mets 38e et avant, Gillo, Gillo Davietta, deux superstars de dingue, 40e LRG.

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0: C'est Thibaut, vous écoutez la hitlist énergie de l'été partout en France et peut-être aussi d'ailleurs dans le village préféré des Français de cette année là. Oui, parce que le village préféré des Français 2026 a été élu hier soir avec, avec Stéphane Bern et c'est Bormes-les-Mimosas qui est situé dans le Var, c'est à 40 minutes à peu près de Toulon. J'ai vu les photos, c'est magnifique. C'est magnifique, c'est vraiment le genre de village typiquement quand vous êtes en vacances l'été avec les potes, avec la famille, vous baladez, vous aimez visiter ce genre de village. C'est canonissime, vraiment. Et pendant les vacances, vous restez avec la hitlist énergie des 40 plus gros hits du moment sur la route avec Andrea Bocelli, David Guetta, l'hymne de la Coupe du Monde 36e et Angèle Justice 37e. 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

Vous conduisez avec énergie, cheveux au vent, et ben je suis avec vous, c'est Thibaut. 19h, 22h, tous les soirs, tout l'été, la hitlist énergie, les 40 plus gros hits du moment. Avec cette femme, je l'aime d'amour. Elle est trop forte, elle est trop belle. Bibi Rexha, 34ème, et Taïk et Anime, la rencontre maintenant 35ème de la hitlist énergie. Tout ça

J'ai pour vous un sondage Hitlist Énergie. Si vous avez prévu un EVJF cet été, 42% des femmes voudraient faire un spa entre copines. Alors elle, je sais pas ce qu'elle a fait, on sait pas trop, mais on sait qu'elle a fait le tour du monde. Bahamas, Italie, New York. Le mariage était ouf. Taylor Swift, 31ème ce soir pour vous de la Hitlist Énergie.

Vous voulez des hits de l'été? Bah ok, vous êtes au meilleur endroit. La hitlist énergie tous les soirs, 19h, 22h, les 40 plus gros hits à mettre dans votre playlist. Je vais vous faire découvrir le nouveau Tovlo et Stromae. Stromae, ça fait plaisir, il est de retour là. Entre son retour avec Madonna et puis avec Tovlo, 29ème du coup. Et avant, c'est Lucenzo, énergie.

0: de l'été, le classement des 40 plus gros hits du moment. Alors, attendez, qu'est-ce que j'ai pour vous là? Big Flo et Oli, on va se les faire les frérots, 26e, j'adore leur nouveau hit. Alex Warren, 27e de la hitlist Énergie. Et est-ce que vous êtes au courant pour les 50 000 euros? Tiens.
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0: Ah bah là, attendez, si vous n'êtes pas au courant, 50 000 euros quand même, c'est ce que vous allez gagner avant la semaine prochaine sur Énergie. Vous allez être deux à vous partager cette somme, 25 000 euros chacun, la Playlist suprême Énergie, c'est l'événement. Avant le 17 juillet, vous allez gagner du coup 25 000 euros en écoutant juste la radio, juste en nous écoutant avec ces 5 hits à la suite. Le premier, c'est News. News en numéro 1, très important. En 2, c'est Gims. Le 3ème, Offenbach Star Sailor, le remix. Le 4ème hit à la suite, Charlotte Cardin de Way We Touch. Et enfin le 5ème hit à la suite, Shakira Die Die. Le numéro c'est le 39-37. Vous êtes le premier décroché chez LRJ. Bam, 25 000 euros x 2. Oh là là.
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5: C'est Charlie, c'est la cléniste de Citeo Soins et Hygiène. Vous connaissez les paroles par cœur, forcément. Depuis des semaines, il est numéro 1 du classement des titres à écouter dans sa salle de bain. Voici Philippe Catherine avec Lingette-moi.
6: Mais

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0: comment ça va ce soir? C'est Thibaut sur Allergie, on est en direct 20h35. Bonnes vacances en tout cas si vous avez la chance d'en avoir. Et puis force à tous ceux qui sont en train de bosser si vous êtes en mode job d'été là avec énergie, avec la hitlist énergie. On est ensemble. Les 40 plus gros est à mettre dans votre playlist tous les soirs, 19h, 22h, la hitlist énergie de l'été. On va se faire, tiens, bah, le kiff ce gars. C'est le hit de l'été, c'est un banger, c'est Ugel, le DJ marseillais. Je vous mets 21ème. Vous savez que lui, je vais raconter une petite anecdote. Lui, à 20 ans, il était agent immobilier. Il est tombé comme ça par hasard sur une femme dans la rue. Elle lui a dit, toi, ton destin, c'est pas ici. Tu vas faire des trucs de ouf, tu vas traverser le monde. Et voilà, des années après, bah, c'est ce qui se passe. C'est un des meilleurs DJ du monde. Ugel 21ème et Zao MC Solar 23ème. 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